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1: Passé d'une minute sur la fréquence, on referme tranquillement notre séance dédicacée message au 3002. Pour la suite, ça sera à 11h05, on ouvrira le radioservice avec la lecture des avis de décès. En attendant, on repart avec vos demandes musicales, c'est Tukua Kanaki de Joe Bunacha. Belle écoute.

0: On ouvre le radioservice avec la lecture des avis de décès. S'en suivra la lecture des communiqués.
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Enoka Selina, Monsieur Malakai Kanen, Monsieur Ngojela Stéphane, Monsieur Iopwe, Joseph, Madame Siche, Etienne, Eken, Madame Waunie, Emily, Madame Naose, Magiene, Madame Frachini, Kanejo, Madame Pauche, Céline, Madame Naya Wamaran, Madame Nemoanon, Wamaran, Madame Wayewol, Tawaishi, Monsieur Diasi Walae, Madame Wadrobert Tawaishi, Madame Warekaishan, Sori, Madame Kapwa Divina, Madame James Eis, Madame Tokotoko Anas, Monsieur Kamu, Moïse et Madame Béronon, Aina, Madame Wazerima Tawaishi, Ofami Gubairate Wowene, Oclan Timol et Jomao. Sur les fous, Enouméa, au grand chef du district de Tawainej, aux familles Gouyet, Waichane, Simijane, Uwa, Yewe, Ngazo, Warikchon, Yewe, Wayu, Bula, Tizelo, Trimari, Nao, Tchele, à mesdames Tamura Bernadette, Curie, Jeanne, Melte, Womu, Christine, Pekwe, Peke, Wagon, Wayaridrich, Luz, Leroux, Kari, Boula, Louise, Kavivioro, Kamea, Waikej, Estelle, Waichan, Shangine, Wowene, Blanche, Weinane, Pinawes, Amedam Yengo, Sipon et Wajayan, Tuyenan, Pinawes, Washetin, Louise, Sinejawa, Soama, Elenou, Mademoiselle John, Joni, Sipon, Mesdames Kaloi, Neris et Ngazo, Olan. Monsieur Saiwa Inea et la famille Inea ont la profonde douleur d'annoncer le décès de Madame Watog Ina, née Guyette. Décès survenu ce 13 juin 2026 à la clinique Coendomania dans sa 76e année. Dans l'attente du transfert du corps sur marée, les cérémonies coutumières se dérouleront chez Monsieur Inea Saiwa Savana Paeta de 7h30 à 20h30 à partir de ce jour, et ce jusqu'à le transfert du corps sur marée. La famille remercie par avance toutes les personnes qui s'associeront à sa peine et lui témoigneront leur soutien de cette douloureuse circonstance. Monsieur Tom, Jean-Michel et ses enfants, Madame Bouchard Metelta, son mari et ses enfants, ainsi que Madame Marcelin Marie-Flore, ont la douleur d'annoncer le décès de Monsieur Tom Charlie, décès survenu ce 11 juin à l'âge de ses 86 ans. L'inhumation se fera au cimetière communal de Bouraille demain, lundi 15 juin à partir de 10h. La famille s'excuse auprès des personnes des familles qui n'ont pas été citées et remercie tous ceux qui s'associeront à sa peine. Anne-Marie Tessarolo, son épouse, Anne et O'Brien Martin, sa fille, et son gendre, Sébastien Tessarolo et Sophie, Vigne, son fils et sa belle-fille, Sylvie et Micheline Tessarolo, sa sœur et sa mère, ses petits-enfants, parents et alliés, ont la tristesse d'annoncer le décès de Monsieur Christian Tessarolo, décès survenu ce vendredi 12 juin. L'éveillé se fera à la morgue de Nouméa. Une se tient actuellement ce dimanche 14 juin. La veillée a débuté à 13h pour s'achever à 20h et reprendre demain, lundi 15 juin à partir de 7h. La cérémonie religieuse sera célébrée en la chapelle du centre funéraire de Nouméa ce lundi 15 juin à 11h15. La crémation se déroulera dans la plus stricte intimité familiale. Selon le souhait de la famille, ni fleurs, ni couronnes, ni visites de condoléances.
aux familles Parawi, Nirikani, Jai, Nigot et Kaishua Naketi, aux familles Gouemeu. Pidja Kapara Neuyo Boere à la tribu de Ba, Poara Reche Siamoneo, aux familles Bati et Kamere Moatu, Madame Marare Yvette, aux familles Néron Néporose, Sawa Warai, à la famille Mandawe Chanekwe, à ses amis du marché de la halle de Ducos et ses amis du quartier de Tendu, à tous ceux et celles qui l'ont connu, on nous prie d'annoncer le décès de Madame. Wadete Bernadette Euribois, de ses décès survenus ce 10 juin 2026 à l'âge de ses 82 ans. Une veillée se tient actuellement ce dimanche 14 juin. La veillée va débuter à 13h et s'achever à 20h à la morgue municipale de Nouméa. Le corps sera transféré demain, lundi 15 juin. À partir de 13h pour la tribu de Warai, suivie d'une veillée au domicile familial. L'inhumation se déroulera ce mardi 16 juin à partir de 9h au cimetière de la tribu de Warai. Il n'y aura pas de coutume. La famille s'excuse auprès des familles et des personnes qui n'ont pu être citées. Jacques Thomas et Hugo ont la douleur d'annoncer le décès de Madame Nguyen Titane Marie, décès survenu ce jeudi 11 juin à l'âge de ses 81 ans. Une veillée se tiendra au centre funéraire de Nouméa ce mardi 16 juin à partir de 9h. La cérémonie religieuse sera célébrée ce même jour à 14h15 en la chapelle du centre funéraire de Nouméa, suivi de la crémation dans l'intimité familiale, dans le respect de ses volontés, ni fleurs, ni couronnes.

À l'instant, la première et seule partie de ce radioservice, c'était la lecture des avis de décès. À l'instant, la première et seule partie de ce radioservice, c'était la lecture des avis de décès. On clôture le radioservice de cette

Il est 11h30 sur la fréquence. On retrouve dans notre rendez-vous info de ce midi. Nous vous proposerons un écho de la campagne électorale en province sud. Et on se donne rendez-vous à midi pour le point information et le dossier de la mi-journée. Préparé par Romain Meunou, on repart avec Ragging Faya et Revibes.

0: Bakoun, toi la couffe de Cisa, il est midi sur nos ondes. On va retrouver Romain Mehoun pour le dossier de la mi-journée. Tout en vous souhaitant un bon appétit et une belle écoute à tous.
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2: Bonjour Kanaki et merci d'être avec nous pour notre rendez-vous info de ce midi. Rappelons-le, les élections provinciales, ce sera le 28 juin prochain. 23 listes sont engagées. Le tribunal administratif de Nouvelle-Calédonie a en effet confirmé ce samedi le refus d'enregistrement prononcé par le Haut Commissariat de la liste de Maria Isabella Salinga, la liste Alliance Pacifique enracinée. Dans notre rendez-vous info, nous vous proposons de faire écho des extraits de différentes déclarations sur nos ondes de candidats engagés en province sud notamment, d'abord en début de semaine avec ce reportage. Deux listes majeures dans le sud ont présenté leur ambition pour les élections provinciales. D'abord la liste Nous, menée par Philippe Dunoyer, qui affiche le slogan « Nous réunit, temps quotidien, la priorité ». Elle revendique une démarche hors des clivages indépendantistes, non indépendantistes et rassemble des personnalités de la société civile comme Evelyne Leck, Nadine Pidgeot ou encore Gérard Piolet. Objectif annoncé, relancer l'économie, réduire la fracture sociale et mettre le quotidien des Calédoniens au centre. On écoute les précisions.
3: La formation politique, effectivement, on a la formation Réunie, on a la formation La démocratie en Nouvelle-Calédonie de M. Siré. On a aussi des personnes ou des personnalités qui viennent de profils et d'horizons politiques différents, qui ont été dans d'autres formations, dites indépendantistes ou non indépendantistes, mais qui ont accepté, convaincus comme moi, comme nous, que l'urgence c'est bien le quotidien, d'où notre slogan, de rejoindre cette liste-là. Parce que toute sensibilité politique confondue, brousse, agglomération, peu importe, toute catégorie socio-professionnelle, ceux qui s'engagent dans cette liste font un seul constat, c'est qu'il y a une seule priorité, celle de résoudre la crise économique et sociale, en tout cas d'essayer de la limiter, de la réduire, et de s'engager quotidiennement pour amener en tout cas des réponses aux problèmes concrets des Calédoniens. C'est une différence avec les autres listes qui se présentent. La division en deux blocs, indépendantiste ou non-indépendantiste, est réductrice. D'abord parce que c'est un sujet, or il y en a tous les jours des dizaines qui concernent les Calédoniens. Ensuite parce que même cette appellation indépendantiste ou non-indépendantiste, finalement elle recouvre des réalités qui sont très différentes, et surtout parce qu'on ne peut pas se résumer à une idée. Il faut arrêter de dire aux Calédoniens vous êtes seulement d'un côté ou de l'autre. Enfin, les deux blocs, ces deux blocs qui visiblement aujourd'hui n'arrivent pas à se parer, j'espère qu'on arrivera à un moment, il faut ouvrir, il faut élargir, sortir de ce biais qui consiste seulement à définir les politiques et les Calédoniens par une seule idée. Elle m'inquiète énormément, elle nous inquiète beaucoup parce qu'elle s'aggrave tous les jours à bas bruit. On ne le sait pas beaucoup, mais énormément d'entreprises ont des difficultés, beaucoup ferment. Il y a encore beaucoup de salariés qui perdent leur emploi. Le régime chômage est en cessation de paiement en août, nous disait la CAFAT. Ce n'était pas le cas il y a 3 mois. Donc il y a de plus en plus de personnes qui perdent leur emploi, des entreprises qui ont peur de firmer. Elles nous l'ont dit. Elles sont venues au Congrès, ces entreprises, nous dire qu'il faut très vite prendre des mesures, sinon notre trésorerie finira par être à sec. Et d'autres 350 entités, dit la CPME, sont susceptibles de fermer. Donc il y a une crise économique, il y a une précarité et une misère sociale qui s'est installée, qui est insupportable, face à laquelle on ne peut pas seulement se dire on va apporter quelques éléments de réponse, mais bien sûr il faut parler du sujet institutionnel qui malheureusement ne sera pas traité avant 2 ans. Donc c'est une urgence absolue. Il faut qu'on mobilise toutes nos énergies, les uns et les autres, nous et les autres, pour apporter des réponses, et on peut en apporter. Elles ne seront pas forcément toujours révolutionnaires immédiatement, mais on a des réponses concrètes, finançables, immédiatement, pour au moins alléger la difficulté que rencontrent aujourd'hui les milliers de Calédoniens. Parce que l'avenir institutionnel, de toute façon, ne prospérera pas avant les élections présidentielles. On le voit, des déclarations publiques le montrent. Beaucoup de personnes, de personnalités qui disent qu'ils ne veulent pas parler ou se parler avant les élections présidentielles. Ensuite, il y aura des élections législatives. Ensuite, il y aura un calendrier d'installation d'un nouveau gouvernement. Tout ça nous amènera tranquillement à la fin de l'année 2027. Rien n'arrivera avant 2028. Deux ans, c'est une éternité. Une éternité pour ceux qui sont déjà dans la difficulté et ceux qui craignent de devenir ou d'être dans cette difficulté-là. Donc oui, c'est l'urgence et la priorité absolue, la résolution des problématiques économiques et sociales. Aujourd'hui, ce qu'on a voulu vous montrer, c'était la diversité des parcours, des orientations, des situations professionnelles et territoriales. Et vous parlez aussi du comité de soutien, mais je suis sûr que vous n'oublierez pas d'en parler. Donc la composition de la liste, vous la connaîtrez très vite. Il n'y a plus qu'une journée ou deux à attendre. On a cherché à rassembler au plus large. Et je pense qu'aujourd'hui, on a véritablement une représentativité, encore une fois, qui est large. Ensuite, on a un positionnement qui est différent. Et là, pour le coup, qu'on soit plutôt de sensibilité indépendantiste ou non-indépendantiste ou centre, comme vous dites, parmi les autres listes, les électeurs vont le voir, on a un positionnement qui est unique, qui est original par rapport aux autres listes. Et je pense, j'espère, que les Calédoniens vont privilégier ce positionnement prioritaire sur les urgences économiques et sociales, parce qu'on va parler de ça, surtout de ça, pour ne pas dire que de ça. On aura des réponses sur les questions institutionnelles, mais nous, on a une singularité par rapport aux autres listes. Et j'espère que les Calédoniens vont l'entendre, parce que je crois que ça correspond vraiment à leurs attentes.
2: Dimanche a été également présentée la liste Fort et Unie portée par les loyalistes et le rassemblement autour de la présidente sortante de la province sud, Sonia Baquès. Elle met en avant une unité politique entre quatre partis et un mélange d'élus expérimentés et de nouveaux candidats. Le programme insiste sur la sécurité, la santé, la relance économique et plusieurs grands projets structurants comme la transformation de Nouville, une station de stockage d'énergie à Tantouta ou encore un port en eau profonde à Thiou. On écoute les précisions de Naya Wateu de la liste Fort et Unie.
4: Présentation de la liste, effectivement, de la liste Fort et Unie, les loyalistes, le rassemblement. L'objectif, c'était de pouvoir mettre en

0: avant ces hommes et ces femmes qui souhaitent s'engager pour ces prochaines élections le 28 juin prochain. Une liste qu'on a voulu avec un juste équilibre entre le renouvellement de l'expérience, c'est important, gouverner, c'est dès le lendemain, on est dans une situation particulière, il faut que les décisions soient prises très rapidement et on avait besoin d'avoir ces chefs de file que l'on a, ces personnes qui exercent aujourd'hui des fonctions, qui sont sur des mandats sortants mais qui remplissent pour une nouvelle année. Le deuxième point pour nous important, c'était cet ancrage dans les communes, pouvoir être au plus près du quotidien des administrés de la province sud, et ça se passe pas qu'à Nouméa, c'est sur l'ensemble de la province sud. C'est pour ça qu'on a aussi beaucoup de colistiers qui sont conseillers municipaux ou maires des communes. Et puis parce que c'est une demande qui est légitime et forte, c'est celle d'un renouvellement de nos listes avec des hommes et des femmes, des jeunes qui ont envie de s'engager. On a une liste qui se veut aussi très large en termes de diversité culturelle, mais aussi socio-professionnelle. On a des artisans, des médecins, on a des chefs d'entreprise. C'est toute la beauté aussi de cette liste et cette représentativité que l'on met en avant, cette fierté calédonienne que l'on met en avant dans notre programme également. Un programme qui va se décliner sur les trois prochaines semaines, bien évidemment. Un bilan, parce que nous sortons aussi d'une mandature, 7 ans à protéger les Calédoniennes et les Calédoniens, et puis ces axes forts qui répondent aussi à cette volonté du terrain, la première des choses étant la sécurité pour tous les Calédoniennes et tous les Calédoniens, au travers de mesures d'accompagnement avec les communes notamment. C'est la question du pouvoir d'achat, bien évidemment, de comment est-ce qu'on accompagne les entreprises, les chefs d'entreprise pour un meilleur pouvoir d'achat, faire en sorte que les salaires soient mieux payés, que les gens puissent se retrouver dans cette volonté de croissance que l'on appelle de nos voeux. Et puis bien évidemment, une province sud où on vit bien, où on a un système de santé aussi qui accompagne nos plus jeunes, nos plus anciens, et faire en sorte que, là encore, sur les 5 prochaines années, nous puissions apporter des perspectives aux Calédoniennes et aux Calédoniens. Alors des projets phares, on a 7 projets qui sont très concrets. Ça va bien évidemment de cette voie pour le monde d'or qui est aussi appelée par beaucoup de mondoriens qui ont vécu des périodes très très compliquées. C'est aussi des projets en lien avec l'environnement, l'économie, de pouvoir avoir cette step sur ton touta pour pouvoir se retrouver dans une consommation d'énergie et d'électricité où on se retrouve sur le porte-monnaie des Calédoniens. C'est cette carte sanitaire revue, ce numéro unique de santé qui permettra aussi une meilleure fluidité dans le traitement et dans la gestion de nos mesures de santé. Effectivement, on a une pluralité de partis politiques, mais ça a été aussi tout le temps dit. Lorsque nécessité se faisait, nous avons su nous entendre, travailler nos nuances et faire en sorte que les Calédoniennes et les Calédoniens se retrouvent dans les valeurs que nous portons. Ça vaut pour le Sud, ça vaut pour le Nord et ça vaut pour les îles.
1: Mardi, nous avions reçu Claude Gambé pour l'UNI. Je vous propose d'entendre un extrait de son intervention.
2: Alors, tout d'abord, on ne se porte pas candidat, on est proposé au niveau de l'UNI, notamment du PALICA, en régionaux. Voilà, en fonction de nos compétences, etc. Et avant d'accepter d'être candidat, on discute sur les objectifs que l'on se fixe pour le pays. Et ce n'est qu'ensuite quand on accepte ou pas d'être candidat. Donc moi j'ai découvert que très tardivement que j'étais sur la liste Unis pour le pays. Et après discussion sur les objectifs, j'ai accepté de me porter, de m'engager dans les challenges pour relever notre pays.
3: Voilà. Dans le Sud, on connaît la difficulté qui est posée. En province sud, on connaît, je veux dire, la province sud, c'est une province qui a beaucoup, où la population est très, une grande population. La province sud est toujours à droite. Qu'est-ce que l'idéal pour vous, c'est de changer les choses aujourd'hui en ayant beaucoup plus d'élus, par exemple, notamment pour, quand on parle de la droite ici, ils sont non-indépendantistes. Et quand on parle de la gauche ici, ce sont les indépendantistes, donc c'est aussi de changer cela, ce que vous voulez.
2: Oui, mais ce que je disais précédemment, l'essentiel pour nous, ce sont les objectifs. Ce n'est pas trop le nombre d'élus, on peut avoir un certain nombre d'élus et ne pas atteindre forcément les objectifs. Donc avant de composer notre liste, Unis pour le pays, donc les 3 composantes que sont le Parti de Libération Kanak, le PALICA, l'UPM, l'Union progressiste en Mélanésie et l'UNID, l'Union nationale pour l'indépendance et la diversité, ils se sont accordés sur l'objectif global qu'on se fixe, qu'on s'accorde bien, ensuite de décliner des objectifs stratégiques et enfin des objectifs opérationnels. Donc c'est ce qui nous a permis de décliner un programme qui est précis et ensuite de privilégier les profils qui vont permettre d'atteindre ces objectifs. Voilà. Donc le nombre d'élus n'est pas un critère, on va dire,
3: d'engagement.
2: Voilà, c'est surtout les objectifs. Oui.
3: Donc justement, parlant des objectifs, donc de cette liste, c'est quoi exactement les objectifs dans stratégiques dont vous avez évoqué, c'est quoi exactement?
2: Alors tout d'abord, l'objectif global, c'est d'abord la paix. C'est la paix qui va permettre la stabilité du pays. Donc c'est un déterminant essentiel du développement, hein, du développement humain et économique du pays. Et donc la séquence d'après, une fois qu'on est clair sur cet objectif global, c'est de déterminer comment on fait, quel chemin on prend. Alors il nous faut un accord. Voilà. Donc il nous faut un accord qui acte la trajectoire de pleine souveraineté multiculturelle en partenariat avec la France. Voilà, c'est selon nous la seule voie possible pour parvenir à cet objectif de paix, de stabilité et de développement du pays. Voilà. Ce chemin, c'est une évidence pour nous. Et cette voie-là a fait l'objet d'un livre qui porte sur le projet de société qui a été édité en 2018 par l'UNI. Et nous avons donc été constants sur ce sujet. Voilà. Donc ça, c'est l'objectif qui est global.
3: D'accord. Donc, vous avez parlé d'accord. Il y a eu un accord où vous vous êtes engagé. Il a été recalé, on va dire comme ça les choses. Il faut de nouveau rediscuter sur un accord éventuel.
2: Tout à fait. Il y a eu des discussions, il y a eu des travaux. On sait qu'il y a eu un projet d'accord à Deva. Il y a un projet d'accord également à Élysée Oudinot. Il s'agit de conjuguer toutes ces propositions et de trouver un accord. On ne peut pas rester comme ça. Si on reste comme ça, il n'y aura pas de relance économique. Et donc le pays ne pourra pas se développer. Donc il nous faut absolument un accord. Et c'est dans cet objectif-là global qu'on s'inscrit.
3: Vous allez vous baser sur ce qui a été déjà fait ou il faut faire table rase sur ce qui a été déjà discuté?
2: Non, il faut capitaliser. Il faut capitaliser le temps où il est court, là. Il faut capitaliser sur ce qui a été fait. Les groupes politiques qui étaient autour de la table se sont accordés sur certaines pistes. Et donc, il faut capitaliser. Il faut peu de choses hein, pour trouver un accord. Mm-hmm. Voilà. Mais l'essentiel encore, ce que je dis à l'instant, c'est de parvenir à stabiliser le pays. Voilà, on a cette obligation-là, de pouvoir stabiliser le pays. Et pour nous, c'est la trajectoire de la pleine souveraineté multiculturelle en partenariat avec la France. Partenariat parce que c'est le sujet identitaire. Mmh. Voilà, le sujet identitaire est important. On doit prendre en compte les personnes, on va dire, de l'autre bord, hein. Notre engagement pour la souveraineté ne doit pas, comment on appelle ça, faire oublier ce qu'on a subi, nous, les Kanaks, durant la colonisation. Et donc, on ne veut pas l'imposer aux autres. Voilà.
3: Donc, quelle stratégie vous prenez pour pouvoir atteindre les objectifs?
2: Alors le chemin qu'on propose c'est au travers d'une refondation dans le cadre d'un accompagnement avec l'État. Voilà. Donc la trajectoire proposée se déroulerait sur 5 ans. Mmh. Et donc la première année 2026 serait surtout une année de transition pour sécuriser la situation économique du pays au travers du pacte de refondation. Nous en sommes à la 4e commission plénière où nous échangeons sur les sujets qui sont assez graves. Hein. Je prends l'exemple des comptes sociaux, je prends l'exemple du RUAM, de la retraite du secteur privé, du système électrique, etc., du transport. Voilà, donc ça c'est pour 2026. Les deux années qui suivent, 2027-2028, ce sera une année consacrée aux réformes structurelles, hein, nécessaires à la construction d'un modèle de société qui soit soutenable, qui soit durable, et qui soit acceptable des Calédoniens. Voilà. Et puis 2029-2031 sera dévolu à la préparation d'un pays à l'exercice des compétences de souveraineté. Voilà.
3: Quand je vous entends parler, j'ai l'impression que pour vous l'indépendance est tranchée. Est-ce bien ça? Donc, et maintenant il faut aller au-delà de cette idée de lutter pour l'indépendance, parce qu'on y est déjà selon vous?
2: Oui, tout à fait. L'indépendance n'est plus un sujet pour nous. Nous sommes dans une phase de bascule. Il s'agit maintenant de préparer cette étape-là. Je prendrai l'exemple des paroles du Premier ministre du Vanuatu lorsqu'on a été reçu là-bas. Il nous a dit « Ne faites pas comme nous ». Mmh. Voilà. Ne faites pas comme nous. L'indépendance, c'est quelque chose qui doit être préparé avec tout le monde. Voilà. Et ne chassez personne, c'est la phrase qu'il nous a dit. Et donc, nous sommes dans cet état d'esprit-là. Nous sommes beaucoup plus dans une vision de l'indépendance. Ne faites pas comme nous. L'indépendance, c'est quelque chose qui doit être préparé avec tout le monde. Voilà. Et ne chassez personne, c'est la phrase qu'il nous a dit. Et donc, nous sommes dans cet état d'esprit-là. Nous sommes beaucoup plus dans une vision de l'indépendance, une vision, on va dire, à construire.

0: être dans les institutions pour continuer, c'est ce que vous dites là aujourd'hui, c'est de continuer à travailler pour pouvoir aborder l'avenir du pays sans autant de difficultés.
1: Oui, tout à fait. Ben, là, actuellement, nous en sommes surtout à la gestion de la crise. Hein. Les élus qui vont être élus, là, le lundi 29 juin, lorsqu'ils seront élus, les premières choses auxquelles ils seront confrontés, c'est quoi? Eh ben, c'est le sujet des comptes sociaux, c'est le sujet du système électrique, c'est le sujet des subventions radio, c'est ça, les sujets auxquels ils vont être confrontés. Et puis, il faudra trouver des solutions. Nous avons eu de cesse à l'UNI de proposer des solutions. Je vous rappelle, au 17e gouvernement, nous avons proposé ce qu'on appelle un plan de sauvegarde, un PS2R de sauvegarde de refondation et de reconstruction. Bon, ça n'a pas abouti parce que le gouvernement a chuté entre-temps. Nous avons perpétuellement, donc sommes engagés sur sur cet objectif de proposer au pays une trajectoire économique sociale pour pouvoir s'en sortir. Là, c'est le pacte de refondation qui est proposé. Nous avons été en permanence présents durant tous les travaux. Et comme je le disais tout à l'heure, nous en sommes à la 4e commission plénière.
0: Tout à fait.
1: Nous travaillons avec les partenaires sociaux, avec l'État, etc., pour pouvoir sortir le pays de l'ornière dans lequel il est actuellement.
0: Vous avez évoqué il y a un instant la question du transfert des compétences régaliennes, notamment vous y travaillez dans la mandature qui arrive. Je suppose que c'est ça, mais c'est dans le programme et dans ce que vous avez déjà travaillé depuis, je suppose, hein.
1: Oui, tout à fait. Alors déjà, avant d'en arriver là, il faut commencer par, on va dire, s'occuper des dossiers qui
0: Oui, qui
1: nous
0: sont
1: occupent
0: chauds, chauds, on va
1: actuellement,
0: dire comme
1: voilà,
0: ça.
1: c'est-à-dire s'occuper des réformes nécessaires, parce qu'il faut réajuster le modèle auquel nous sommes actuellement soumis. Donc, il faut redéfinir le modèle de la filière nickel. Il faut assurer la pérennisation du système de protection sociale. Il faut réformer le système fiscal, etc. Et ensuite seulement, c'est ce que j'ai indiqué tout à l'heure, en troisième phase, il s'agira de préparer la Nouvelle-Calédonie à l'exercice de sa souveraineté. Voilà. Et donc, nous avons déjà, avec le président Mapou qui tire la liste, là, expérimenté les compétences régaliennes. Donc, on connaît un petit peu hein, comment se gèrent les relations extérieures, l'ordre public, etc. Donc, c'est sur la base de cette expérience-là que nous allons poursuivre le travail pour préparer la Nouvelle-Calédonie enfin, Kanaky Nouvelle-Calédonie à sa pleine souveraineté.
2: À présent, nous vous proposons d'entendre un extrait de l'intervention de Mila Kouloutou-Koumouli pour la liste de l'éveil océanien, extrait de son intervention.
3: Bah écoutez, je crois que d'avoir 24 listes dans le pays réparties sur l'ensemble des 3 provinces, d'abord ça montre qu'il y a une nécessité de respiration démocratique. Je rappelle que le mandat qui s'achève le 28 juin, lui, il a commencé le 12 mai 2019. Le mandat aurait dû durer 5 ans, mais on a eu beaucoup d'atermoiements pendant ce mandat, ce qui fait qu'il dure 7 ans. Je constate qu'en province sud, on est peu ou prou identique à ce qu'on avait en 2019. Je rappelle qu'il y avait 11 listes. Au départ, ça commence toujours vers celles et ceux qui sont déjà représentés et représentatifs. Et puis, c'est le jeu démocratique. Je trouve ça très sain que d'autres candidats ou de candidates puissent former une liste, bâtir un programme et d'aller convaincre. C'est le jeu démocratique, il faut le respecter. Maintenant, le choix appartient aux Calédoniennes et aux Calédoniens. Ils sont appelés aux urnes ce 28 juin prochain.
4: Vous avez fait la surprise en 2019, il faut le dire. Vous avez 4 élus en province sud et vous avez sorti une expression qui marque encore les esprits aujourd'hui. Vous êtes faiseur de roi. Donc, aujourd'hui, ce n'est plus le cas. Vous êtes installé dans la province sud. Vous voulez plus ressortir. Donc, vous voulez multiplier par 2 au moins votre représentativité, votre représentation en province sud, je suppose.
3: Il y a des objectifs qui sont les nôtres en tant que parti politique. D'abord, c'est de faire grandir notre pays, de le faire avancer. Je crois que c'est la responsabilité des représentants nouveaux, parce que quoi qu'on en pense, au lendemain du 28 juin.

0: Moins, il y aura une recomposition du paysage politique calédonien. Il faudra composer avec ce nouveau paysage politique pour faire avancer notre pays. Parce que je crois que c'est la volonté de toutes celles et ceux qui candidatent. Donc ça, c'est le premier objectif. Après, en tant que président du mouvement, on porte des idées, on porte une vision pour notre pays. Et c'est cette vision que nous voulons voir grandir. Et donc, c'est le résultat des urnes qui nous dira si cette vision elle est partagée par plus en plus de monde. En tout cas, les objectifs seconds, c'est de faire grandir cette troisième voie, cette voie nouvelle. Beaucoup m'ont critiqué et continuent de le faire, c'est le jeu politique, pour dire qu'il n'existe pas de troisième voie. Je ne suis pas convaincu de ça. J'entends certains de nouveaux colistiers qui prônent aussi une voie différente, une voie médiane, tout simplement parce que les deux autres voies, celle de l'indépendance tout de suite ou celle de l'indépendance jamais, ce sont des voies sans issue, et nous l'avons déjà expérimenté par le passé. Mais ceux qui ignorent le passé sont condamnés à le revivre.
1: En tous les cas, vous avez une dynamique qui est entamée. Vous avez aussi une certaine volonté d'être... mais vous l'avez démontré pendant toute la mandature que vous vous battez pour une catégorie de population, puisque pas assez soutenue, mais pourtant dans la façon de vous entendre et de vous comprendre, vous vous battez, comme vous l'avez dit, pour le pays. Donc l'ensemble de la population est concernée par votre combat, c'est-à-dire pour la dignité de l'être humain, je suppose.
0: Absolument. J'avais dit au meeting d'ouverture de la campagne, ça s'est produit à Païta, ce qui était ressorti en termes de communication, c'était je voulais empêcher la droite de siéger, et donc les gens ont fait un raccourci, la presse aussi, pour dire que la droite, ce sont les non-indépendantistes. Enfin, Romain, qu'on s'entende bien, dans toutes les démocraties du monde, en général, vous êtes soit de droite, soit de gauche, soit du centre, soit des extrêmes. Quand on parle de famille politique de droite ou de gauche, ben vous êtes de droite, vous favorisez la liberté ou le libéralisme, ou vous privilégiez les gens qui sont aisés, d'une certaine manière. Quand vous êtes de gauche, vous essayez de protéger et de privilégier le peuple. Et moi, je voudrais dire ici que les gens de droite, c'est pas une couleur, c'est pas une ethnie. Des deux bords politiques, indépendantistes et non-indépendantistes, il y en a qui sont de droite. Et donc c'est cette idée-là que moi je combats, parce que je suis un homme de gauche, même si j'ai été entrepreneur par le passé, ça n'empêche rien, parce que quand on est responsable politique, la politique selon nous, c'est organiser la société. Et la société, en tout cas... la fiscalité ou le labeur des Calédoniens doit servir à organiser la société. Et donc moi je considère que quand on regarde notre société qui est fracturée depuis le 13 mai 2024, mais où il y a de très très fortes inégalités qui perdurent malgré les accords, qu'ils soient de Matignon ou d'Inno, puis de Nouméa, ça pose question. Et les gens se posent des questions. Donc il faut apporter des réponses. Et donc, moi, je considère que notre rôle, c'est de s'occuper des plus fragiles. Non pas qu'on soit contre les riches. Moi, je remercie celles et ceux qui ont réussi dans leur vie. Je me bats contre la pauvreté. C'est pas la même chose. Et je crois qu'on est dans une société de ce millénaire-là. On doit être en mesure ou d'être en capacité d'apporter aux plus faibles une dignité humaine.
1: Une parenthèse pour refermer donc cette... on va dire particularité de vous, on vous a surtout classé dans une politique communautaire et pourtant dans la façon dont vous avez travaillé, puisque vous avez dès le départ parlé de pays, donc ça contredit ce discours-là.
0: Non mais écoutez Romain, je vais revenir en 2019. En 2019 il y avait 11 listes. Les listes qui passent sont les listes habituelles, c'est Calédonie Ensemble, Avenir en Confiance, LFLNKS, il y a 8 autres listes. Donc ce qu'on appelle les petites listes. Nous, on a assumé une stratégie qui est de dire, sur la liste, on a mis 25 personnes, hommes et femmes, de la communauté wallisienne et foutonienne. Je voulais envoyer plusieurs messages. L'objectif, c'était de passer la barre du seuil des 5%, qui était à l'époque des 5500 électeurs, ce que nous avons réussi à faire à l'époque, ce qui nous permet d'être dans les institutions. Mais moi, je voudrais rappeler à l'ensemble des Calédoniennes et des Calédoniens qui nous écoutent qu'aux élections municipales, on s'est lancé dans les communes de l'agglomération essentiellement et autres, aux élections législatives de 2024, aux dernières élections municipales de 2026, les listes sont totalement ouvertes. Il n'est pas différent de la liste que nous avons déposée pour les élections provinciales de 2026. Mais il faut bien comprendre que dans les démocraties, vous êtes de gauche ou de droite, je reviens là-dessus pour terminer, mais dans notre pays, on n'est pas divisé comme ça. Le combat dans notre pays, c'est soit vous êtes indépendantiste, soit vous êtes non-indépendantiste. Et donc, sur ce volet-là, nous, on a été, je crois, très très clair. À la troisième et dernière consultation prévue par l'accord de Nouméa, nous avons répondu à la question qui a été posée aux Calédoniens par non, pas maintenant. Pourquoi ? Parce que nous, on est les héritiers de celles et ceux qui ont signé les accords de Matignon et l'accord de Nouméa. On a lu les accords. Notre interprétation, c'est qu'on est sur un processus de décolonisation. Les trois consultations ont été organisées. Les Calédoniens ont rejeté la souveraineté pleine et entière. Par conséquent, la Nouvelle-Calédonie va rester au sein de la République. Est-ce que pour autant, le processus de décolonisation s'arrête ? Je crois que les discussions qui ont eu lieu à Deva ou même à Bougival nous démontrent le contraire. Donc à partir de ce moment-là, la question c'est pas si on décolonise ou pas, parce que ça a été acté, mais de quelle manière. Et donc si c'est pas de la souveraineté pleine et entière, et que c'est pas au sein de la République, est-ce qu'il n'existe pas une voie médiane qui permettrait aux uns et aux autres de sortir par le haut. Et donc c'est ça la voie médiane, et c'est ce qui a permis en 88 de signer Matignon, c'est ce qui nous a permis de signer Nouméa, la poursuite de la décolonisation. Et nous on dit simplement que pour sortir une nouvelle fois de l'accord Nouméa, c'est la même voie qui doit être opérée, ni plus ni moins.
2: On écoute à présent l'extrait de l'intervention de Oriana Troulu de la liste Kanaki pour tous, extrait.
1: Vous secondez donc Juanito Awamitan dans la province sud pour cette liste unitaire du FLNKS Kanaki pour tous. La campagne électorale bat son plein. Vous avez déjà sillonné pratiquement l'ensemble de la province sud. Je vais exagérer un peu, mais ce qui est important, c'est d'aller voir et d'aller rencontrer le public qui va peut-être voter pour vous, mais important d'aller voir le public.
3: Oui, c'est très important pour nous de pouvoir être présents dans les 14 communes de la province sud. C'est pour ça que dans la méthode de campagne, on a opté aussi pour la démultiplication des équipes sur les 50 colistiers et pouvoir être au plus près des gens.
1: On sait très bien comment est placée donc la province sud géographiquement. Nous sommes en plusieurs aires coutumières. Mais ce qui est important pour vous, c'est de donner un certain message. Important, mais il y a une obligation de la loi, c'est cette alternance entre les hommes et les femmes. Donc, alternance veut dire un homme en premier, une femme en seconde, et vous êtes diversifié sur la liste. Beaucoup de jeunes, beaucoup d'appréhension par rapport à cela.
3: Alors non, on a beaucoup travaillé l'intergénérationnel, mais aussi l'égalité entre les hommes et les femmes, et notamment par rapport au renouvellement de la classe politique. Ça a été un exercice qui n'a pas été simple à l'intérieur du mouvement de libération, mais on l'a fait, et on l'a fait, et le résultat, c'est la liste que vous avez, la liste FLNKS pour tous.
1: On a parlé donc de ces différentes rencontres, donc il est important de rappeler qu'il y a aussi des rencontres qui ont été annoncées par Naïd, donc vous les invitez en introduction donc à venir participer à ces différentes réunions, je suppose.
3: Oh oui, on invite les gens à venir avec leurs questions, n'hésitez pas à préparer vos questions, à venir débattre avec nous, parce que c'est ça le véritable enjeu, c'est que vous puissiez voter de manière libre et éclairée. C'est ce que l'on souhaite aussi. D'ailleurs, pour nous, pour la liste Kanaki pour tous, l'enjeu principal principal, c'est vraiment de trouver l'équilibre entre, d'une part, la volonté de répondre aux besoins urgents de nos populations par des mesures de politique publique pour améliorer le quotidien, avoir une proximité efficace, et en même temps la volonté de continuer le processus de décolonisation vers une pleine et entière souveraineté. Et la déclinaison dans le programme répond à cet enjeu de mise en lien harmonieux. Donc les liens, ils sont réels, ils sont là. C'est la démonstration des liens entre les deux niveaux qui est rendue très difficile par des années de mensonges et de manipulations politiciennes colonialistes de l'État et de ses agents locaux de la droite loyaliste. Il faut bien être conscient de ça. Donc quand on travaille notre programme, c'est ce background-là qu'on a. Et les 10 priorités qu'on a mises en place, elles sont posées à partir d'une part de l'étude et l'analyse du système en place depuis toutes ces années, de nos sciences acquises, mais aussi des remontées des personnes et des associations du quotidien de leur vie, en fait.
1: Donc, en tous les cas, avec ce que vous avez dit, ce sont des thèmes très principaux. On va vous taxer de hyperféminisme dans cette campagne électorale. C'est pas cela, c'est pas le cas.
3: Alors non, déjà la notion de féminisme, il faut bien s'enlever tous les préjugés qu'on a de la tête. L'ennemi, ce ne sont pas les hommes. L'ennemi, c'est un système patriarcal qui vient créer des rapports de domination en faveur des hommes. Nous, on veut des rapports qui soient plus justes et plus solidaires.
1: On parle de féminisme, mais au sein de cette liste, on a bien vu aussi qu'il y a beaucoup de jeunes femmes qui sont engagées. Donc c'est très important d'en parler, puisque nous sommes en train de construire des jeunes femmes qui vont donner une certaine éducation aux enfants demain, et c'est important de figurer déjà et d'être dans les listes électorales.
3: Bien sûr, l'engagement des femmes, il est tout aussi important que l'engagement des hommes. On n'est pas dans une opposition homme-femme ou de sexe. C'est ça que, quand je disais qu'il fallait pas avoir de préjugés. En fait, c'est de voir et chercher l'excellence en chacun et chacune d'entre nous et pouvoir être complémentaire. C'est un peu prendre les pratiques autochtones multimillénaires et pouvoir les traduire dans des mesures publiques, dans une manière et des pratiques de politique publique aujourd'hui en Nouvelle-Calédonie. Et c'est ça qui est intéressant quand on travaille notre programme, quand on a pensé la manière d'aborder les sujets sociétaux, notamment comme construire un pays pour tous, où on va élaborer en fait des approches innovantes et créatives. Nous, on le définit par une approche décoloniale de la manière dont on va penser la citoyenneté, la manière dont on va penser le lien social entre les gens. Et on est vraiment dans la déconstruction d'un lien pourri, en fait, parce que hérité d'une histoire coloniale qui est dévastatrice. Et nous, on veut inverser la tendance et créer du lien décolonisé, c'est-à-dire beaucoup plus solidaire, beaucoup plus juste, où il n'y a pas d'hiérarchisation des races, où il n'y a pas de hiérarchisation des sexes et pas de hiérarchisation de classe sociale.
1: En matière de gestion et de présentiel au sein des différentes institutions, est-ce que ce n'est pas une faiblesse pour vous, les jeunes de cette liste, pour être, par exemple, dans les différentes institutions ?
3: Oh non, parce que justement, on a travaillé l'intergénérationnel, toujours dans cette volonté de solidarité, d'équilibre et de complémentarité. Donc, il y a des personnes qui sont ce que nous, on appelle des cadres, qui sont avec nous sur la liste. Donc, vous avez Madame Goyetch qui est là. On a aussi l'ancien maire de Thio, Monsieur Toura, voilà, qui nous accompagne. Et si vous regardez bien la liste, les 50 colissiers, nous avons nos aînés qui sont avec nous et qui nous soutiennent. Donc, Monsieur Amitan est là, Monsieur Alosio Sacco sont là. Et justement, on travaille ensemble.
1: Justement, en parlant de ces grandes personnalités, donc bien sûr, c'est une élection particulière. On renouvelle la classe politique qui vont siéger au sein des différentes institutions de notre pays. Mais vous allez être amené demain aussi à réfléchir sur la question de l'avenir de notre pays. Donc, vous serez intégré dans ces réflexions. Comment vous appréhendez cela et comment vous voyez cela?
3: C'est ce que je vous expliquais, vous savez, les liens, en fait, on les fait à deux niveaux. C'est pas de manière automatique ou comme on dit chez nous, bêtement. C'est vraiment étudier comment ces liens se font entre ces niveaux et pouvoir voir leur impact sur nous, sur les personnes, mais aussi sur le lien social, parce qu'on est une colonisation de peuplement. on est issu de ça. Donc il faut étudier l'impact sur les rapports entre les êtres humains et en même temps l'impact sur la manière dont on va gouverner ce pays. Et c'est vrai qu'on étudie à chaque fois toutes ces questions.
1: Kanaky, pour tous, il y a une certaine reformulation de l'état d'esprit et d'une volonté de votre part, parce que c'est très important d'intégrer chaque fois le terme Kanaky dans une campagne électorale, et notamment parce qu'on construit Kanaky et Kanaky demeure. Donc c'est très important que l'on reparle aussi de ce mot d'ordre, de ce slogan.
3: Oui, c'est très important. C'est d'ailleurs, chaque mot a été choisi de, comme je vous disais, ça a été étudié. On a élaboré tout ça en réfléchissant bien en amont sur les deux niveaux, répondre aux besoins des gens, c'est-à-dire améliorer le quotidien, et en même temps aller chercher Kanaky par la continuité du processus de décolonisation pour construire une Kanaky pour tous et un avenir commun.
1: Le dernier mot, c'est bien sûr à vous. Pour terminer, qu'est-ce que vous direz donc à ce moment donc de la campagne électorale? Les listes ont été déposées hier, il y a encore un temps avant que ce soit officialisé, en fait, ces listes. Donc, qu'est-ce que vous dites aujourd'hui? Nous sommes à moins de 20 jours de ces élections.
3: On rappelle aux gens que pour mettre en œuvre le programme qu'on a travaillé, on a besoin, en fait, de prendre la majorité politique. C'est-à-dire qu'on veut travailler pour vous, mais on ne peut pas le faire sans vous. Et c'est votre bulletin de vote qui fera la différence le 28 juin. Votez Kanaky pour tous.
2: Et enfin, nous avions reçu hier Dominique Chazal en l'écoute.
4: Alors moi, je suis un Gaulois, issu de la tribu des Arvernes et aussi des Allobroges. Je suis arrivé, envoyé par le gouvernement pour mon service militaire dans les années 80. Et comme médecin, j'ai remplacé les médecins militaires. Et au début de mon séjour, je me suis retrouvé à Mouly sur l'archipel de Duvea, enfin sur l'île Duvea, pardon, et j'ai accompagné vers sa nouvelle demeure un vieux de cette tribu, et j'ai l'habitude de dire c'est le premier homme sage que j'ai rencontré de ma vie. J'avais 25 ans, et cet homme sage m'a dit des choses qui m'ont convaincu que mon avenir était sur cet archipel. Donc voilà, je vis ici depuis 40 ans, j'ai eu des enfants, des petits-enfants sur le territoire. Et les événements ont fait que je suis intervenu sur plusieurs sujets à titre personnel. Je me suis levé pour dénoncer certaines choses. Voilà.
1: Aujourd'hui, l'actualité, c'est bien sûr la campagne électorale et les élections du 28 juin prochain. Vous conduisez une liste qui s'appelle ?
4: Alors, notre liste se nomme Souveraineté Kanaky Nouvelle-Calédonie. Le terme Kanaky Nouvelle-Calédonie, c'est le nom du pays enregistré à l'ONU. Et souveraineté, parce que un pays, pour s'épanouir, doit être souverain sur tous les aspects de sa vie. Donc nous sommes convaincus, tous les gens de la société civile qui m'entourent, que nous devons aujourd'hui, notre devoir, c'est un devoir, d'intervenir dans la vie du pays pour pouvoir accéder à cette souveraineté. Pour le bien de nos enfants et de nos petits-enfants.
1: Avec votre liste, il y a qui ? Il y a des gens de la société civile, me semble-t-il.
4: Oui, alors il n'y a aucun notable, aucune personne connue. Ce sont que des responsables d'associations, des gens qui sont reconnus dans leur communauté, de toutes les ethnies du territoire. La chose s'est faite de façon osmotique, tout à fait naturellement. On s'est retrouvés, on s'est dit, c'est plus possible, il faut qu'on intervienne, il faut qu'on essaye de faire quelque chose pour arrêter cette descente aux enfers que connaît le territoire. Donc voilà, nous sommes là et on va voir si on peut donner un peu de confiance et aussi avec des projets, parce que nous avons, pas sur la liste, mais avec nous, tout un tas de techniciens qui sont tout à fait au courant des problèmes depuis des décennies sur le territoire, et on a des solutions à proposer à nos compatriotes.
1: Et pourquoi vous ne vous êtes pas engagé avec des partis politiques, par exemple, qui sont déjà visibles dans le milieu?
4: Alors, à titre personnel, pendant des mois, j'ai dit que non, je voulais pas, à mes amis, qui sont maintenant sur la liste, j'aurais dit non, je me sens pas légitime. Et puis, alors à titre personnel, je suis contre la votation et contre le système des partis. Je ne vais pas décliner ici, mais je le ferai plus tard. Mais je pense que les partis sont tenus par d'autres gens qui ont d'autres intérêts, etc. Et on n'est pas maître. Nous sommes souverains. Moi, je suis un être souverain et je souhaite pour le pays la souveraineté. Voilà, c'est un peu plus compliqué.
1: Et quel est votre avis sur le fait que dans le Sud, il y a beaucoup de listes qui se sont engagées? Je suppose que la question aussi, c'est de savoir pour les gens qui nous entendent en ce moment, dans le curseur politique, il y a des indépendantistes, des non-indépendantistes. Vous êtes où exactement dans cette logique-là, on va dire?
4: Alors pour répondre au début de votre question, je pense que s'il y a beaucoup de listes, ça prouve en fait que ceux qui sont aux commandes du pays depuis des décennies sont défaillants. Parce que ça a jamais été aussi pire. Donc, et puis moi, j'estime que plus il y a de listes, mieux c'est, parce que c'est un signe de démocratie. Ça laisse le choix aux gens de pouvoir choisir parmi leurs représentants.
1: Maintenant, donc, un des messages importants que vous allez auprès des gens, c'est quoi?
4: Notre message principal, c'est de dire à chacun d'entre nous, soyez souverain et essayer de faire en sorte que, de façon commune, ensemble, nous soyons aussi souverains, sans rompre les liens d'amitié ancestraux que nous avons, notamment avec la France. C'est très important. D'ailleurs, nous parlons la langue française. Et sans couper nos liens avec le peuple français, qui nous est cher aussi, parce que moi, je peux pas dire le contraire. Mais, si vous voulez, on a vraiment besoin d'avoir tous les leviers décisionnels pour pouvoir s'épanouir dans ce pays, parce que il n'y a que comme ça qu'on retrouvera une société apaisée. C'est d'abord reconnaître la souveraineté et la paternité de cet archipel au Kanak, puisque c'est le peuple premier. Ensuite, changer les gens, parce qu'il faut qu'aujourd'hui, les jeunes, les plus jeunes d'entre nous accèdent aux responsabilités. Et nous, c'est notre mission, c'est d'aller chercher des jeunes, les former et pouvoir leur faire prendre en charge ce pays.
1: Justement, en parlant des jeunes, est-ce que vous avez suffisamment de jeunes dans votre liste, par exemple, pour avoir une idée de ce que représente cette liste?
4: La moyenne d'âge de la liste, ça doit être entre 30 et 35 ans. Voilà, donc des gens qui sont relativement jeunes, qui restent pour certains encore à former, mais ils sont volontaires, c'est très motivant de voir autour de nous tous ces jeunes femmes et ces jeunes hommes qui sont issus de tous les coins du territoire, vouloir faire des choses et sous la vocation du devoir en plus.
1: Vous le savez, donc il faut avoir plus de 6000 voix pour espérer et être dans ceux qui vont pouvoir être à la province sud demain. Vous pensez pouvoir avoir ces chiffres?
4: Je pense que Dieu va y pourvoir, oui.
1: Pour continuer dans la discussion sur les thématiques que vous allez aborder, nous savons donc aujourd'hui qu'il y a beaucoup de problèmes de finances, on en parle beaucoup, de difficultés au pays de pouvoir se discuter entre les hommes et les organisations. Comment vous allez aborder ces sujets prochainement, donc la question économique, la question financière, mais aussi l'avenir de ce pays?
4: Oh ben, je l'ai dit hier à un de vos confrères, je pense que si jamais nous sommes élus, on va aller donner un grand coup de pied dans la fourmilière et demander où se trouve l'argent, notamment du nickel.
1: Voilà. Parce que vous ne voyez pas suffisamment où va cet argent, c'est ça?
4: Comment expliquer qu'un pays qui produit 260 000 tonnes de nickel métal puisse être dans la survie économique, monsieur Mehoun? C'est incohérent.
1: Demander où est passé l'argent du nickel, il y a aussi tout un travail à faire pour trouver cet argent. Mais il faut peut-être développer parce que les gens ont besoin de savoir.
4: Oui, vous savez, des habitudes ont été prises. Un système pseudo-mafieux a été mis en place depuis des décennies. Donc voilà, il va falloir un petit peu demander des explications à certains. Mais je pense que les gens sont intelligents. Et donc on aura besoin de tout le monde, même peut-être de ceux qui sont dans un système un petit peu décalé. Mais voilà, on va l'éthique, la vertu et l'honnêteté, ça fait partie de nos devises.
1: Après donc avoir parlé de ce volet économique, sur le volet politique, il y a des discussions à faire parce qu'il y a l'avenir de ce pays à régler. Qu'est-ce que vous dites-vous?
4: C'est extrêmement simple. La chose la plus importante, c'est de redonner leur dignité au peuple premier de ce territoire et reconnaître que c'est l'archipel est habité depuis 3500 ans par les Kanaks. Ensuite, et c'est cette population est très ouverte, selon moi, qui suis sur le terrain depuis 40 ans, et je n'ai aucun souci sur le développement qui sera possible dès que tout ça sera fait dans la concorde et la paix.
1: Pour terminer cet entretien, donc, vous appelez les gens qui nous entendent ou la population à être. Est-ce que vous êtes sur Facebook? Est-ce que les moyens de communication sont là? Qu'est-ce que vous leur dites? Il faut être à vos réunions, vous organisez cela, etc.
4: Nous sommes une petite liste sans argent. On va communiquer avec les réseaux essentiellement. On est invité à droite à gauche chez des gens qui sont motivés par le travail qu'on propose. Donc ça va se faire au sein de la population, sans grande réunion parce que c'est du temps perdu. Et non plus, peut-être pas avec l'ARCOM parce qu'on vient d'assister à une réunion scandaleuse et que j'ai taxé d'indécence, moi. Et donc on va se débrouiller. Tout va se rouler avec l'aide de Dieu.
1: Le dernier mot donc que vous dites, c'est quoi, monsieur Chazan?
4: Soyez souverain et soyez positif et optimiste. On va arriver à sortir ce territoire de la gangue dans laquelle il est empêtré.
1: Je vous remercie, Leti.
4: Je vous remercie de votre invitation.
5: Midi et 48 minutes sur Djido Radio. À l'instant, vous venez de suivre le dossier de la mi-journée, un dossier que vous pourrez reprendre à partir de 2h du matin. Il y a une rediffusion de ces éditions. Nous, on va poursuivre en musique pour cet après-midi. Pour les prochains rendez-vous, ça va être en information à 16h30. On ouvrira le radio, le canal information, avec le dossier du soir préparé par Romain Mioun à 17h05. Ça sera le radio service, la rediffusion du radio service que vous avez suivi à 11h05. Et voilà un peu pour la fin de journée sur Djido Radio. Nous, on va se retrouver demain à partir de 15h30 sur les ondes. Et demain matin, le lever d'antenne se fera avec Kenji chez WeWan. Moi, je reste avec vous jusqu'à 13h. Et après, on se séparera tranquillement, tout doucement, sur la fréquence. Nous, on repart avec Paladji, le titre Partir. Belle écoute à tous. 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

À l'instant, bloc 12 de Natural Gang, il est 13h passé d'une minute sur la fréquence. Je fais un petit rappel de la fin de journée sur Jido et tout doucement on va se séparer. À 16h30, vous retrouverez Romain Mehoun pour le dossier de la soirée. À 17h05, ensuite, vous suivrez la rediffusion du journal. Excusez-moi, plutôt du radioservice de 11h05 avec la lecture des avis de décès. Une deuxième rediffusion pour ce radioservice, c'est à partir de 20h15. Ensuite, on continuera pour la soirée, pour la fréquence de nuit plutôt, à 20h15 avec la rediffusion du radioservice. Oui, à 21h, la rediffusion du dossier de ce soir. À 1h du matin, c'est la rediffusion du dossier de ce soir. Et enfin, à 2h du matin, ça sera la rediffusion du dossier de ce matin. De la mi-journée, excusez-moi. Voilà pour le programme pour cette fin de journée et la fréquence de niche prochaine sur les ondes. Demain matin, le lever d'antenne se fera avec Kenji, WeOne et nous comme toujours, on se retrouve à partir de 15h30. Avec ça, je vous souhaite une belle après-midi sur la meilleure des fréquences et surtout prenez soin de vous. Nous, on se retrouve demain et je vous laisse avec Booba, le titre Pitbull. Belle écoute.

À l'instant, c'était le titre. Write Down the Line de Gary Rafferty. Il est 13h32 minutes sur nos ondes. Je reprends la parole. Juste un petit moment pour introduire cette rediffusion. On retrouve tout de suite la rediffusion de l'émission que vous avez suivie hier. L'émission Au-delà des titres. Tout en vous souhaitant une belle écoute à tous.

0: Bonjour à toutes et à tous et bienvenue dans cette deuxième édition d'Au-delà des titres, comme cela a été annoncé par l'animatrice. Bonjour Joyce. Donc, Au-delà des titres, c'est votre rendez-vous qui décrypte les mots, les expressions et les idées qui se cachent derrière l'actualité. Car derrière un mot, il y a souvent une réalité, une intention ou un message que l'on ne perçoit pas toujours au premier regard. Que ce soit dans un discours politique, un communiqué de presse ou un débat public, les mots ont un sens, mais aussi parfois plusieurs dimensions. Pour cette deuxième émission, nous allons donc nous intéresser aux autres dimensions, justement, des deux notions que nous avions définies lors de notre première édition, à savoir la population et la démographie, en écho à l'actualité électorale que connaît actuellement le pays. Pour m'accompagner aujourd'hui, donc Apollonie Néoéré, Apo, bonjour.
1: Bonjour Vivi, bonjour à la technique et bonjour aux auditeurs de la radio.
0: Alors, avant d'aller plus loin, on va rappeler rapidement ce que recouvrent ces deux notions. Donc, la population, c'est le nombre d'habitants d'un espace donné. Cela peut être un pays, un quartier, une région, une tribu. La démographie, c'est l'étude visant à connaître la composition d'une population par âge, sexe ou statut matrimonial, etc., etc. Au-delà de leur définition, donc de ces deux notions, nous allons voir comment elles peuvent être utilisées de manière stratégique dans certains contextes. En ce moment, la classe politique est en campagne pour les prochaines élections provinciales. Chaque liste, chaque candidat tente de convaincre la population de la pertinence de son projet pour le pays. Et pour être entendu du plus grand nombre, il faut d'abord connaître son public. Les responsables politiques étudient donc ce que l'on appelle leur population cible, c'est-à-dire les personnes qu'ils souhaitent convaincre. Dans un territoire qui compte moins de 300 000 habitants et environ 200 000 électeurs, il n'y a pas moins de 24 listes qui sont en compétition, chacune avec son discours et ses priorités. Mais toutes ces listes ont un point commun. Elles doivent répondre aux attentes et aux réalités de la population. La démographie joue ici un rôle essentiel. Cette discipline permet de mieux comprendre la population à travers différents critères. On avait un peu cité tout à l'heure, il y a l'âge, le sexe, l'activité professionnelle, le niveau de vie, le lieu de résidence et bien d'autres choses encore. Ces informations servent ensuite à orienter les programmes politiques et les futures politiques publiques. Peut-être qu'Apo, tu avais des éléments à rajouter. Je continue donc. La population donc, n'est pas seulement un sujet d'étude ou un argument de campagne. Elle détient aussi un pouvoir fondamental, celui de voter et de choisir ses représentants. Alors, dès lors qu'une donnée devient un outil d'aide à la décision ou un levier de communication, elle prend une valeur stratégique. C'est pourquoi les données sur la population sont aujourd'hui au cœur de nombreux domaines. Il y a l'aménagement du territoire, la santé, l'éducation, l'économie, l'administration, la recherche ou encore la gestion des risques environnementaux. La population est donc un indicateur majeur pour les décideurs, qu'il s'agisse d'élaborer des politiques publiques ou parfois de soutenir des objectifs plus politiques. Autre aspect important, le niveau de développement d'un pays se mesure aussi à travers la situation de sa population, notamment dans les domaines de la santé et de l'éducation. Enfin, dans un monde de plus en plus ouvert, les populations circulent davantage d'un pays à l'autre. Ces mouvements migratoires contribuent aux échanges culturels, mais ils peuvent aussi soulever des questions économiques, sociales ou politiques dans les territoires d'accueil. Ces flux participent à la formation de diaspora et nourrissent parfois des débats sur l'identité, l'intégration ou encore l'influence des politiques migratoires. Et de ce fait, ces flux migratoires constituent un des éléments identifiés par certains courants d'idées comme des armes de ces guerres invisibles engagées entre les États. La question démographique, elle, dépasse donc largement le simple comptage des habitants. Elle touche aux équilibres sociaux, aux choix politiques et même aux enjeux géopolitiques contemporains. Notre pays est un exemple. Terre d'accueil depuis plus de 170 ans, il continue aujourd'hui de vivre avec les conséquences historiques, sociales et politiques des mouvements de population qui ont marqué son histoire. Je vais donc te laisser la parole, Apo, pour nous expliquer comment les pouvoirs publics ont tenté au fil du temps de répondre à ces tensions et à ces enjeux hérités de l'histoire coloniale.
1: Oui, effectivement, Vivi, la population, la notion de population, c'est une donnée statistique qui va influencer directement la question politique et surtout dans cette période de renouvellement des membres des assemblées des provinces et du Congrès qui, à leur tour, ils vont renouveler les membres du gouvernement du pays. Donc, l'impact de l'évolution démographique sur le corps électoral, là, on va parler du corps électoral, est un élément important dans l'histoire politique actuelle et à venir du pays. Mais c'est peut-être pour ensuite rentrer dans les détails ou pour développer par la suite, c'est peut-être faire un retour en arrière pour situer dans une chronologie, c'est-à-dire on arrive en 1946, c'est la fin de la guerre de 39-45. Le 1946, c'est la fin du régime de l'indigénat pour nous. Ce qui se passe ici, c'est que les indigènes, la population indigène, sont toujours soumis au code de l'indigénat. Et il y a une ordonnance de 1945 qui va accorder le droit de vote à une catégorie de la population, c'est-à-dire les anciens combattants, de la Première Guerre, les militaires, les combattants de la guerre de 39-45, là, et ensuite les fonctionnaires, les agents de la fonction publique. Il y a une certaine population que jusqu'en 1951. C'est cette catégorie de population a le droit de vote. Mais la population kanak n'a pas le droit de vote. Ce droit de vote, il va seulement être accordé à partir de 1957. C'est en 1957 que le droit de vote devient universel, non seulement pour la population kanak, mais pour toutes les communautés qui sont arrivées, les Indochinois, les Indonésiens, voilà, ces gens-là, les travailleurs qui sont venus pour le travail, ils vont avoir aussi le droit de vote seulement à partir de 1957. Et c'est en 1957, il y a le vote de la loi cadre, la loi cadre de fer. Parce que Gaston de Fer, c'était l'ancien premier ministre en France. Et cette loi cadre va donner un statut à la Nouvelle-Calédonie, qui devient un territoire en 1957. Et c'est en 1957 que va être mis en place la première assemblée territoriale du pays. Et ce conseil l'assemblée territoriale avec un conseil de gouvernement qui va devenir l'exécutif de la Nouvelle-Calédonie pour les questions locales. Donc ce sont ces ministres-là qui vont diriger tous les secteurs. Les secteurs économiques, tout ce qui est finance, ce sont ces ministres-là. Et c'est à côté de ça, le droit de vote, il devient universel. Mais c'est quand on arrive en 1957, mais le basculement, ce qui va faire que la démographie, il y aura un basculement démographique, c'est à partir des années 60. Des années 60, pourquoi les années 60? Parce que avec le boom du nickel, l'exploitation du nickel va faire qu'il y a une politique de peuplement qui va être mise en place pour faire venir des travailleurs, aussi bien de l'Europe que des pays du Pacifique. Et il ne faut pas oublier qu'on est dans les années 60, c'est la guerre d'Algérie. Donc il se trouve que quand il y a la guerre d'Algérie, les Français d'Algérie, du jour au lendemain, en 1962, ils vont tous partir de l'Algérie et certains vont venir. Donc de l'Algérie, ils sont à peu, de l'Algérie, il y a 1 200 000 Français qui quittent l'Algérie. Ils ont tout laissé. Et c'est quand ils, enfin, et là, on arrive, enfin, dans les années 60, l'État français va encourager l'immigration européenne et aussi les travailleurs du Pacifique, des Océaniens, pour les grands travaux, par exemple, le barrage de Yati. Et c'est, par exemple, en 1972, on retient que la France a créé à Paris une agence officielle de recrutement pour attirer les immigrants à Nouméa, avec un centre d'accueil qui est basé à Nouméa. Et pour à côté de ça, il va être créé un comité d'investissement de promotion de l'emploi en Nouvelle-Calédonie, le CIPINC. Ce CIPINC, cette commission, ce comité va regrouper la mairie de Nouméa, la société SLN Le Nickel et l'armée de terre, avec à l'appui une vaste campagne d'appel à l'immigration dans les journaux, dans les radios et dans les télés métropolitains. Et avec tout ça, on a la fameuse circulaire de Pierre Messmer en 1972, qui est c'est le premier ministre de la France, et il va adresser une lettre à son secrétaire d'État pour encourager l'immigration européenne en favorisant les emplois des métropolitains dans l'administration, dans les services publics, dans la mine, le nickel, et pour tout ça, je dis ça parce que juste pour dire que déjà en 1972, je retiens les propos de l'ancien maire de la ville de Nouméa, Monsieur Larocque, qui dit tout ça, c'est pour faire du blanc. Il emploie bien le terme faire du blanc. Donc, à court terme, on peut dire. On peut dire que c'est avec des expressions comme ça là, quand on reproche à certains de nos élus de tenir des propos racistes, mais dans les paroles de l'ancien maire de Nouméa, donc apparemment c'est légalisé quoi, c'est la démocratie. Donc c'est une façon de dire que l'immigration massive est légalisée. Et à partir de là, les Kanaks, la population Kanak va perdre peu à peu sa majorité démographique, parce que l'immigration massive, non seulement il y a les métropolitains, mais il y a aussi les populations originaires des départements d'outre-mer et par exemple de la Réunion. Et l'objectif, c'est pour éviter que la population kanak elle augmente, mais c'est pour aussi favoriser le rapport numérique des autres communautés par rapport à la population kanak. Et les statistiques de 1963 à 1976 affiche que la population en 1963, elle est de 86 000 habitants pour la Nouvelle-Calédonie, et en 1976, on se retrouve avec 163 000 habitants. Et le rapport entre la population kanak et les autres, la population européenne et les autres communautés, c'est que les kanaks, la population kanak affiche 55 000 habitants contre 77 000 autres populations européennes et autres communautés. Et de 1969 à 1976, ben, on constate qu'il y a 20 000 nouveaux immigrants qui sont entrés dans le pays. Et dans les élections de 1972, c'est là où le rapport numérique de la population va basculer et qui va modifier le corps électoral. Et c'est la première fois en 1972 que les partis loyalistes, la droite locale, va gagner les élections territoriales en 1972. C'est là où le basculement, il y a eu le basculement. Donc en face, c'est à partir de là aussi qu'il y a eu les tensions politiques. Ça va s'intensifier, et les violences aussi, et on arrive aux événements de 84-88.
0: D'ailleurs, juste dans les années 60, on va dire, il y a l'année 69 avec la revendication des foulards rouges l'identité culturelle kanak. Oui. Donc ça rejoint bien cette réalité que tu viens de décrire avec cette augmentation incessante de la population, de l'immigration quoi, dans le pays. Enfin, tu parlais de tensions politiques, effectivement, c'est depuis les années 69 où on a assisté à cette revendication d'identité culturelle portée par les foulards rouges notamment.
1: Oui, et c'est dans les événements de 84-88 où c'est vraiment ça va clasher quoi. Et on arrive là, c'est les événements de 84-88 et on va arriver aux accords de Matignon 88, et c'est là que les politiques décident qu'il faut trouver des compromis entre indépendantistes et loyalistes, pour garantir la paix. Pour préparer l'avenir institutionnel de la Nouvelle-Calédonie. Et c'est apaiser les tensions, mais aussi nécessité de trouver un cadre légal. Et l'objectif des accords de Matignon, là j'arrive aux accords de Matignon, c'est pour mettre fin aux affrontements des années 80, et puis aussi poser les conditions d'une paix durable, mais aussi ils vont poser la notion de population intéressée à l'avenir du pays. Donc là, on parle de population intéressée. La population intéressée, et on se rend compte que la population kanak a été artificiellement rendue minoritaire depuis les années 60. Mais l'immigration légalisée, plus le boom du nickel, a complètement, c'est une des causes que la composition de la population a chamblé la composition de, et c'est là où où les indépendantistes se sont rendus compte que offrir un corps électoral ouvert, il risque à terme de rendre impossible toute perspective d'autodétermination. Et en 1986, on se rappelle que la Nouvelle-Calédonie, on a réinscrit la Nouvelle-Calédonie sur la
0: liste des pays à décoloniser.
1: Des pays à décoloniser. Voilà.
0: C'est une inscription qui a été portée par le Front.
1: Par le Front, oui.
0: Par le Front indépendantiste, oui.
1: Et cette population intéressée va se traduire, à l'avenir du pays, va se traduire par une limitation du corps électoral aux personnes qui sont établies durablement en Nouvelle-Calédonie. Donc la question qui va se poser, c'est qui va participer au scrutin d'autodétermination qui est prévu pour dans 10 ans, c'est-à-dire c'est prévu pour 1998. Normalement, il y a un scrutin d'autodétermination qui est prévu en 1998, et pour participer au référendum d'autodétermination de 1998, il est prévu un corps électoral spécial UKI, uniquement composé des électeurs qui sont résidents sur les territoires en 1988, ainsi que leurs descendants. Donc, C'est un corps électoral qui est restreint et qui est fondé sur la résidence durable. Vont voter que les personnes qui sont inscrites sur les listes électorales de Nouvelle-Calédonie. Voilà, c'est le principe d'un corps électoral qui est lié à l'enracinement local. Voilà, ça c'est pour les indépendantistes. Ils ont exigé ce critère. Et pour les loyalistes, ils ont accepté parce que ça permet une garantie d'une période de stabilité pour les 10 ans et en même temps d'un développement avant toute consultation. Ils acceptent la période de 10 ans et au bout des 10 ans, il y a une consultation, il y a une période de développement avant le référendum d'autodétermination. C'est pour ça, on dit que la question du corps électoral est fondamentale parce qu'elle touche directement à la définition du peuple, de la population qui est appelée à décider de l'avenir de la Nouvelle-Calédonie. Et quand on arrive aux accords de Nouméa, pour éviter le référendum couperé, en 1998, le référendum de 1998. Donc déjà, à partir des années 90, les élus, les politiques et monsieur Jacques Lafleur en particulier vont se remettre à discuter pour éviter qu'on retourne aux événements de 84-88, et ils vont discuter et convenir. Monsieur Lafleur propose une solution consensuelle. Ça s'appelle une solution consensuelle. Et après moult péripéties et discussions, donc ils aboutissent à la signature de l'accord de Nouméa, qui va être signé en 1998. Et c'est dans l'accord de Nouméa, va poser un système électoral spécifique. Et ce système, le vote est restreint à la population de Nouvelle-Calédonie qui réside au pays avant le 31 décembre 1998. L'objectif, c'est de protéger le processus de décolonisation et éviter qu'une immigration récente va changer le résultat politique. Et c'est pour ça que c'est à l'accord de Nouméa, c'est dans l'accord de Nouméa qu'on aura la liste, les fameuses listes, la liste spéciale de consultation et la liste spéciale provinciale. Donc c'est l'accord de Nouméa qui va instituer ces différents, c'est surtout ces deux listes.
2: Ces différents corps électoraux, en fait, parce qu'on aura trois, en fait. Il y aura la liste générale.
1: La liste générale
2: qui inscrit tous les gens qui arrivent dans le pays et qui auraient résidé pendant 6 mois dans une commune. Voilà, donc là, tu as le droit de t'inscrire et tu vas être inscrit sur la liste générale. Ensuite, tu as la liste spéciale provinciale dont tu viens d'énumérer dans les différents critères.
1: Oui.
2: Et enfin, on a aussi la liste spéciale de consultation.
1: Voilà. Et ça, c'est l'accord de Nouméa dans le
2: qui
1: document,
2: a prévu ça, oui.
1: Voilà, qui a prévu ceux qui vont voter aux consultations, il faut déjà avoir voté à la consultation de 1998, l'accord de Nouméa. Et là aussi, il y a des critères. Les critères pour pouvoir voter à la consultation. Il y a déjà l'ancienneté de résidence. Il y a ensuite le statut coutumier. Ensuite, il y a aussi les centres, ce qu'on appelle les centres des intérêts matériels et moraux en Nouvelle-Calédonie. Et les descendants de ces gens-là vont voter aussi pour la consultation.
2: Il faut signaler que les gens qui ont le statut coutumier, ils étaient automatiquement inscrits sur la liste pour la consultation.
1: Normalement, oui. Dans la liste spéciale de consultation, l'accord de Nouméa prévoit trois consultations. Et c'est à ces trois consultations, mais il faut déjà avoir voté en 1998 pour pouvoir, ou il faut arriver avant novembre 1998 pour pouvoir voter aux élections de, enfin à la aux élections consultatives, référendum de consultation et enfin référendum de consultation de 1998. Donc une fois, enfin pour pouvoir et le critère c'est qu'il faut être arrivé avant novembre 1998 et faire 10, je crois qu'il faut faire 20 ans pour pouvoir voter aux consultations.
2: Voilà, je pourrais pas te compléter là-dessus, j'ai pas trop d'éléments sur les différentes dates. Ce que je retiens là, c'est que de nouveau la question de, on va dire la notion de population, elle a servi là pour justement répartir les gens qui habitent ce pays en trois communautés électorales.
1: Oui.
2: La liste
1: oui.
2: générale pour ceux qui arrivent depuis 6 mois, la liste spéciale provinciale avec les critères que tu as évoqués, et enfin la liste spéciale pour la consultation, donc le référendum. Le premier référendum finalement a eu lieu en 2018.
1: Voilà. Oui.
2: Et donc suivant ces différents critères.
1: Ça c'est prévu dans l'accord de l'UMEA. Voilà. Oui. 2018, le deuxième référendum en 2020. Et mais il faut avoir, enfin, faut être déjà présent sur, faut déjà avoir fait 20 ans sur le territoire pour pouvoir participer, voter au référendum de consultation.
2: Je crois qu'il y a peut-être une petite, un petit rectif à faire. Il me semble que l'année de référence pour les inscriptions, c'est plutôt 88, non? Non, ou c'est 98?
1: C'est-à-dire que les gens qui ont voté au référendum de 1998, il faut déjà qu'ils aient voté en 1988.
2: D'accord.
1: Voilà. Mmh. Et c'est l'accord de Nouméa qui prévoit, qui fixe que pour les consultations référendaires à partir de 1000, il faut avoir fait 20 ans. Et la date pour pouvoir voter, pour pouvoir participer aux consultations référendaires, mais il faut arriver avant 1994.
2: Ah, d'accord.
1: Oui.
2: Il faut. C'est une autre référence alors.
1: Oui, faut arriver avant 1980.
2: D'accord.
1: Mais il faut déjà, enfin, il faut déjà avoir voté pour pouvoir seulement pour les consultations,
2: référendum.
1: Le référendum de consultation. Voilà.
2: D'accord. Ok. Bon. Est-ce que tu avais d'autres éléments à rajouter? Donc là, c'est comme je le disais à l'instant, c'est encore la donne population qui a joué là, pour dire, c'est un peu les éléments que les pouvoirs publics ont trouvés pour essayer de faire taire un peu ces tensions qui sont liées à l'immigration massive depuis et qui a rendu minoritaire le peuple kanak dans le pays. C'est pour ça que les indépendantistes ne lâchent pas la question en fait.
1: Oui, les indépendantistes, parce que, enfin, dans cette histoire de consultation, on a aussi oublié, enfin, entre 1998, il faut être arrivé avant novembre 98, parce que si on arrive après novembre 98, on peut pas participer au référendum de consultation. Donc il faut, enfin c'est le mécanisme qui a été institué par l'accord de Nouméa, c'est de verrouiller et on a le gel du corps électoral en 2007, c'est pour éviter qu'il y ait, parce que l'immigration elle continue. Et c'est pour bloquer pour éviter que les gens qui s'inscrivent, ils participent aux consultations de 2018 et ça va fausser les données, quoi, les informations.
2: Donc là, l'autre élément qu'on peut retenir sur la, on va dire, la création de ces différentes listes électorales, on a joué aussi sur la durée de résidence hein, oui. La durée de résidence, donc le mouvement de population entre l'extérieur et le pays. Il me semble que là, ce qu'on peut retenir, c'est que la classe politique, elle a essayé d'utiliser tous les paramètres. Hein, tous oui. les paramètres, autant le nombre, c'est-à-dire le nombre d'habitants dans le pays, autant aussi leur date d'arrivée, autant aussi ils sont restés dans le pays, mais qu'est-ce qu'ils ont fait pour amener peut-être, qu'est-ce qu'ils ont fait pour contribuer à la construction du pays. Il me semble que la classe politique, elle a essayé d'intégrer tous ces paramètres-là pour pouvoir arriver à fixer quelque chose qui soit à peu près équilibré, mais c'est surtout aussi pour éviter que les tensions qui sont liées justement à cette immigration massive depuis l'histoire coloniale jusqu'à nos jours, de limiter les tensions liées à ça, parce que malgré tout, donc même si la population kanak elle a été minorisée depuis, hein, parce que pour rappeler quand même quelques chiffres, en 1956 on était 51% de la population, en 1969 on est descendu à 46% et en 96 on est descendu à 44%. Donc vraiment, il faut constater qu'il y a véritablement une chute de la population d'origine kanak, quoi. C'est ça qu'il faut constater. Et donc, il me semble que là, la classe politique, elle a cherché par tous les moyens d'essayer de faire taire ces tensions. Alors que, jusqu'à maintenant, même là, en 2026, on est encore sur la même question, quoi. Et là, on a assisté encore à une modification du corps électoral, à savoir son ouverture vers les natifs.
1: Vers les natifs, oui.
2: Là aussi, les natifs, il y a débat. Il y a débat. Hein. Oui. Les indépendantistes sont allés un peu timidement sur la question, parce que à terme, on peut se poser la question, que deviendrait la population kanak dans la grande masse démographique, on va dire, du pays.
1: Et en fait, la question du corps du gel, l'institutionnalisation du gel du corps électoral en 2007, c'était un moyen pour freiner, ou c'est un frein.
2: Oui, pour permettre aussi un peu aux Kanaks de pouvoir de stabiliser un peu la population, on va dire, électorale, tu vois, pour pouvoir participer aux institutions. C'est là où je disais tout à l'heure que la classe politique, elle a essayé par tous les moyens, hein, de continuer à maintenir en fait la population Kanak à un pourcentage, on va dire, relativement élevé quand même. Dans le corps électoral qui va décider justement de ceux qui vont être au pouvoir demain dans les institutions locales, mais aussi dans le vote qui va concerner le statut futur du pays.
1: Du pays, oui.
2: Voilà.
1: Oui.
2: D'où il y a le gel du corps électoral. Je citais tout à l'heure l'ouverture aux natifs, bien que la droite locale, elle a demandé aussi l'ouverture aux conjoints.
1: Mais enfin, c'est en fait, ça va compliquer. Le fait de geler. C'est une protection. Enfin, c'est pour.
2: Oui.
1: C'est une protection pour la population, la population, surtout la population kanak. Parce que, et ce que disent les indépendantistes, c'est que on ne peut pas au milieu du processus, modifier les dispositions pour des intérêts qu'on ne dit pas, quoi.
2: D'accord. Oui. Ok. Je ne sais pas si tu avais encore des choses à rajouter sur l'utilisation de la population dans les différents dispositifs politiques. On a vu que là, les accords politiques qui ont été signés donc depuis 88, venir jusqu'à 98, et maintenant, on est en train de dire on va sortir de l'accord de Nouméa pour aller vers un autre accord. Mais le point d'achoppement, il est toujours sur le corps électoral. Et derrière le corps électoral, il y a toujours la question de la démographie et de la population. Parce que tu parles de population, que tu parles de démographie, qui est une science qui essaye de décomposer la population sur des critères,
0: sur des critères précis, que ce soit sociaux ou autres, eh ben, qu'est-ce que tu retrouves? Tu retrouves toujours la population kanak qui est toujours en situation de précarité et tout ça, et minorisée aussi. Donc, voilà. C'était un peu l'objet de cette seconde édition de Au-delà des titres, d'essayer de faire comprendre aussi toutes ces dimensions-là qui se cachent derrière la notion de population et de démographie, comme nous venons de le développer. Donc, ce sont deux notions qui sont assez, qui sont essentielles en fait dans la gestion d'un pays. Donc, la population à travers sa répartition selon le sexe, l'âge, la catégorie socio-professionnelle, le lieu de résidence ou encore sa localisation géographique, elle demeure un élément essentiel dans la gestion du pays, comme on vient de le mentionner. Et comme nous l'avons vu, ces données interviennent dans de nombreux domaines. Donc il y a l'aménagement du territoire. Hein, quand on va essayer d'aménager un lotissement ou autre, eh bien on se base aussi sur les données de la population qui doit être, on va dire, installée sur ces zones-là. L'éducation avec l'organisation de la carte scolaire. Hein, quand on décide d'une carte scolaire, eh bien, on se base aussi sur la répartition géographique de la population. La santé, pour adapter les équipements et les effectifs de soins, mais aussi la vie politique, comme nous venons de le voir, c'est-à-dire comment organiser la population existante dans le pays de manière à ce que l'on respecte un certain équilibre. Donc, c'est donc une donnée très importante et dans la foulée aussi, on peut relever donc l'importance des statistiques. Car finalement, c'est la donnée numérique qui permet de prendre les bonnes décisions. Or, ici, comme tu l'as dit tout à l'heure, il y a des choses qui ont été faites, qui ont été gonflées peut-être artificiellement, de manière à orienter certaines politiques ici. Mais voilà, ça fait partie de la politique politicienne. Donc, c'était la conclusion de cette deuxième et dernière émission consacré aux notions de population et de démographie. Donc, en lien avec l'actualité électorale du pays, nous vous donnons rendez-vous le samedi 20 juin, au même horaire, pour un focus sur les différentes institutions et leurs attributions. Alors, l'objectif de cette édition-là, ça sera de mieux comprendre l'importance du vote et les enjeux du choix d'un candidat. Alors, merci de votre écoute. Merci à Pau.
1: Merci, Bibi. Merci aux auditeurs de la radio.
0: Merci à la technique là-bas pour la réalisation de cette émission. Et rendez-vous donc samedi prochain. D'ici là, portez-vous bien. À bientôt. D'ici là, portez-vous bien. À bientôt.

0: Bonsoir Kanaki, le dossier de la soirée, nous vous proposons de revenir sur deux événements qui se sont déroulés le week-end dernier avec des reportages de Naïd Ouamaï, dont nous avons fait écho dans un de nos journaux dans la semaine.
1: Le Nord s'est invité à l'hôtel Gondwana à Nouméa pour deux journées consacrées au savoir-faire artisanaux, sculpture sur bois, vanille, cosmétiques naturels, un marché vivant où le public a pu rencontrer les artisans, découvrir leurs techniques et repartir avec des créations uniques pour l'hôtel. L'objectif était d'ouvrir ses portes au territoire et de créer un espace de rencontre autour des talents du Nord. Annabelle, la responsable marketing, revient sur cette volonté de valorisation. On l'écoute.
2: Alors, l'hôtel Gondwana lance la première édition en partenariat avec Tourisme Province Nord. Du Nord vous invite au Gondwana. Le Nord vous invite au Gondwana, c'est un événement qui nous tient à cœur, qu'on a voulu créer avec Tourisme Province Nord. Et j'en profite pour remercier Judy Kael Sélefen, son directeur, et toute son équipe, notamment Vanessa, grâce à qui ce projet est possible aujourd'hui. Et on a voulu créer un événement de convivialité et de partage, donc de faire venir des artisans et des producteurs du Nord au sein de l'hôtel pour qu'ils puissent exposer leurs produits et leur savoir-faire et transmettre aussi leur savoir-faire. Donc il va y avoir des ateliers participatifs tout au long du week-end et les visiteurs pourront s'initier à la sculpture, à la vannerie, à la création de produits cosmétiques naturels avec les artisans qui sont là et qui sont venus du Nord expressément pour ça. Ça fait partie aussi de l'ADN du Gondwana. Le Gondwana, c'est un hôtel 3 étoiles qui est vraiment basé sur l'authenticité calédonienne. Donc quand on vient ici, on découvre qu'il y a différents aspects de la culture calédonienne qui ont été repris dans la construction et dans la conception même de l'hôtel. Et c'est en fait en accueillant les gens du Nord comme clients, parce que on a des offres particulières pour les gens de brousse, et donc on a beaucoup de gens qui viennent du Nord notamment, mais pas que, et à force de les connaître, on s'est dit mais nous on n'a pas le temps d'aller dans le Nord, donc comment on fait pour pouvoir permettre cet échange non seulement à nos autres clients, les clients qu'on a qui sont des clients professionnels et qui viennent à l'hôtel, les clients internationaux qui n'ont pas forcément le temps de monter dans le Nord, est-ce qu'on ne pourrait pas créer un événement aussi ouvert à tout le monde à Nouméa pour justement permettre cet échange et ouvrir les gens sur les savoir-faire et tout ce qu'on peut découvrir dans le Nord. Ça leur donnera certainement envie ensuite de partir faire un voyage dans le Nord et d'aller vraiment ensuite rencontrer un petit peu plus les gens du Nord. L'objectif, c'est d'en faire un événement trimestriel. Voilà, donc là encore, c'est Tourisme Province Nord qui s'occupe de coordonner avec les producteurs et les artisans et qui leur permet de descendre sur Nouméa le temps d'un week-end pour être avec nous ici et avec tout le monde, tous les Nouméens à Nouméa.
3: Là, c'est le Nord, les îles de...
2: Alors, on a lancé l'initiative avec le Nord, avec grand plaisir de l'ouvrir aux îles, parce que la Calédonie, elle est multiple et elle est riche de justement toutes ces différences et tous ces savoir-faire. Donc, avec grand plaisir de pouvoir faire une édition des îles. Si les îles nous entendent, on les attend là.
1: Un objectif partagé par Judy Kael Sélefen, directeur du tourisme Province Nord, qui voit dans cet événement une vitrine essentielle pour les artisans du Nord. Judy Kael Sélefen, directeur de tourisme Province Nord.
4: Oui, c'est ça, c'est une première et c'est le fruit d'une collaboration qui date de quelques années maintenant. Donc on a nous, pour le public du Nord, ou en tout cas les résidents du Nord, l'habitude de venir séjourner sur Gondwana. Et donc avec l'hôtel, on a convenu d'organiser des week-ends jusqu'à la fin de l'année pour justement profiter de cet établissement pour proposer une vitrine de la province Nord, de la destination Nord. Et l'objectif étant de montrer et d'inviter les gens à venir nous voir. Donc c'est un petit pied-à-terre qu'on a ici à Nouméa. L'hôtel a bien voulu nous accueillir, donc c'est une toute première et c'est le premier week-end d'une longue série qu'on va organiser avec l'hôtel jusqu'à la fin de l'année. Concrètement, c'est la vitrine des petits marchés du Nord. Donc en fait, les gens qui viennent de la destination, ce sont les gens qui participent aux petits marchés que vous trouvez dans les communes, dans les villages, dans les tribus, et on leur demande de venir pour faire ce qu'ils font, la même chose là-haut, et puis pour inviter les gens et échanger un peu sur leur façon de vivre, leur façon, leur savoir-faire, parce que ça va de la vannerie à la sculpture. Donc il y a beaucoup d'échanges autour de ces week-ends-là, oui. Promotionner le Nord en tant que destination touristique, mais aussi en tant que destination où les gens viennent aussi échanger Donc c'est des gens d'origine diverse, avec des milieux divers. Donc c'est l'occasion aussi d'aller en province nord pour la visiter. Et c'est pour ça qu'on est là aujourd'hui, c'est pour pouvoir en parler et pour aussi voir avec les résidents de la province sud quelle est l'image qu'ils se font de la destination. Et parfois on s'aperçoit qu'on déconstruit des clichés on déconstruit des stéréotypes. Donc c'est intéressant, oui.
1: Un mot sur le salon de la gourmandise à Nouville. Les visiteurs ont découvert bien plus que des douceurs sucrées. L'événement mettait en avant les savoir-faire locaux entre nature, transmission et initiative citoyenne. Parmi les stands, celui de semences locales qui a attiré beaucoup de curieux, et le responsable de la structure rappelle l'importance de préserver des variétés adaptées au pays. Pour lui, chaque semence est un geste de transmission, presque un héritage planté en terre. On écoute Philippe.
5: En fait, nous, notre credo, c'est de produire des graines calédoniennes, donc des graines adaptées au pays, qui soient bio et reproductibles. Donc le but, c'est, on parle beaucoup d'autonomie alimentaire aujourd'hui, mais l'autonomie alimentaire, si on passe pas déjà par l'autonomie semencière, ça marchera jamais, puisque la graine, c'est la base de la vie, en fait. Donc nous, on travaille à développer la production de graines, des graines qui sont bio, qui sont produites localement, et qui ont des taux de germination quasiment de 100% quand on achète les paquets, qui permettent de cultiver des légumes vraiment adaptés à la Nouvelle-Calédonie. Alors on propose des légumes, je dirais classiques, comme des tomates, comme des carottes, comme des concombres. Et après on propose des choses un peu plus particulières, comme le gombo par exemple, qui est un légume qu'on ne connaît pas très bien, mais qui est excellent, quand on sait le cuisiner, il est excellent. Ça, le dolik, donc c'est un haricot, un pois mange-tout, une liane qui est très généreuse, qui donne des kilos de fruits tous les jours. Le haricot quatre coins, le haricot ailé, c'est un haricot qui est très bon également. Enfin voilà, donc on propose des légumes qui sortent un peu des sentiers battus, mais très bons pour la santé et qui apportent beaucoup de choses. Le bio, c'est notre credo de base en fait. Donc c'est vrai qu'ici le stand, c'est le stand Bio Calédonia et Greenhouse, donc les graines. Mais tous les producteurs de Greenhouse sont certifiés bio et on travaille avec tous les producteurs bio de Nouvelle-Calédonie. Donc voilà, nous on veut donner aux gens à manger une tomate par exemple, quand on la mange, qui a goût de tomate, où on n'a pas l'impression juste de boire de l'eau. Donc ça c'est un peu ce sur quoi on travaille tous les jours et naturellement, sans produits chimiques, sans engrais chimiques, voilà.
6: C'est quand même une bataille, je veux dire, quand on voit ce qui est proposé par les multinationales, et notamment, je ne vais pas faire de la publicité, mais il y a des gens qui... Enfin, des sociétés qui proposent, on va dire, de la malbouffe. Quoi. Et ça, c'est une bataille quand même entre ce que vous proposez et ce qu'on voit maintenant dans le monde entier.
5: C'est clair, c'est ne serait-ce qu'au niveau de la graine, de la production de graines, faire de la production de graines qui soit bio et reproductible, c'est très mal vu par les multinationales qui font des graines hybrides, où il faut mettre des tonnes d'engrais chimiques pour faire pousser, etc. Donc nous, on dérange parce que là, on produit, on dit à quelqu'un, tiens, t'achètes ton paquet de graines de tomates, et puis l'année prochaine, tu vas récupérer tes graines, et l'année d'après aussi, tu vas replanter, tu vas récupérer. Donc il n'y a plus besoin d'acheter après derrière. Et ça, ça dérange les multinationales. Mais le but, eh ben voilà, il y a une poussée des gens vers le fait de bien manger, de manger des choses saines. Et donc il y a de plus en plus de gens, même des particuliers, qui vont faire pousser chez eux leurs propres légumes pour être sûr de manger des bonnes choses.
6: Donc quand on voit la Nouvelle-Calédonie et d'autres pays, on voit que dans d'autres pays ils sont plus conscients de ça. C'est-à-dire ils commencent à revenir sur le bio, sur le manger sainement.
5: Oui, parce que c'est la facilité. Oui. Je veux dire, d'acheter un plat cuisiné avec plein de sucre, avec plein de sel, avec plein de cochonneries dedans, c'est facile, on ouvre la boîte, on fait chauffer, on mange. Donc c'est vrai que de cuisiner ses propres légumes, c'est peut-être un peu plus long, mais on a la garantie de manger des bonnes choses. Et c'est vrai que la tendance générale, alors la Calédonie est peut-être un peu à la traîne, c'est vrai, mais ce genre d'initiative dépend en général de particuliers. C'est des gens qui disent il faut faire quelque chose et qui vont bouger. Là, par exemple, vous voyez le livre de Cocopélie. Cocopélie, c'est une association de graines en France qui se bat depuis des dizaines d'années pour faire de la graine paysanne, pour faire des graines reproductibles. Et ils ont des procès sur le dos en permanence parce qu'on essaye de leur mettre des bâtons dans les roues parce que c'est pas bien de faire ce genre de choses. Donc, c'est l'initiative de personnes qui va porter ça et qui va permettre d'avancer et d'avoir des bonnes choses dans l'avenir.
6: Donc est-ce que vous travaillez justement avec des institutions, notamment quand on voit aujourd'hui, quand on parle de, je veux dire, de manger sainement, est-ce que vous travaillez justement? Parce qu'on voit aujourd'hui, beaucoup de gens sont malades parce que avec ces malbouffes-là. Est-ce que vous travaillez avec des institutions
5: Alors oui, on travaille par exemple avec la Chambre d'agriculture de Nouvelle-Calédonie, on travaille avec l'Agence rurale, avec différents organismes, parce que même ces organismes-là sont conscients qu'on a besoin d'aller vers le bon et travaillent dans ce sens-là en fait. Donc oui, on travaille, et après on fait partie aussi de l'association Semences Paysannes de France, donc qui est une structure énorme qui regroupe de nombreux producteurs naturels, bio, etc. Donc on essaye effectivement de partager et de trouver des infos partout dans le monde en fait.
6: Est-ce qu'aujourd'hui la population qu'il faut sensibiliser, c'est la jeunesse par rapport à ce que vous proposez?
5: La jeunesse est surtout sensibilisée aujourd'hui aux écrans. Quand on leur parle d'aller, ne serait-ce que de visiter un champ, je ne parle même pas de travailler dans un champ, c'est un peu plus compliqué. Mais il y a certains jeunes qui se posent beaucoup de questions, qui voient vers quoi on avance et qui en prennent conscience. Mais malheureusement, ce n'est pas la majorité. Voilà, alors nous, les jeunes qui s'intéressent à ce genre de choses, on les formera avec plaisir. On leur montrera les avantages de manger sainement. On leur montrera que faire pousser finalement des légumes à la maison, ce n'est pas forcément compliqué. Donc ça, nous, on est prêts à aider, à épauler les gens qui s'intéressent.
1: Et puis un peu plus loin, changement d'ambiance autour du stand des élèves de la filière tourisme du lycée Scoupier. Alors certes, la filière tourisme n'est pas réputée pour préparer des gâteaux. Certains élèves l'ont d'ailleurs admis avec humour, mais pour financer leur projet de voyage pédagogique, ils ont mis la main à la pâte. On écoute Hippolyte.
6: C'est parti, donc comment tu t'appelles ?
7: Hippolyte Accaro, du BTS Tourisme. On a un stand au salon de la gastronomie. On vend plusieurs choses, que ce soit des gâteaux ou des boissons. 200 francs les parts de gâteaux, l'eau et les iced tea à 200 francs aussi, avec les canettes de soda qui sont à 300 francs. Les gâteaux, on a des gâteaux au chocolat et puis des gâteaux des fondants et des gâteaux au chocolat simple. C'est 200 francs la part.
6: Et un projet
7: Oui, on essaie de financer notre projet de fin d'études de BTS pour partir en voyage à l'étranger. Peut-être en Asie ou en Europe, quelque part par là. Mais ça va dépendre des fonds qu'on récolte au fur et à mesure des deux années.
6: C'est quoi la filière ?
7: La filière BTS Tourisme.
6: Rien à voir avec les gâteaux, la cuisine ?
7: Ouais, il n'y a rien à voir avec. Et c'est juste pour financer notre voyage.

au grand chef Wanaro Yewene Ofami, Wanaro Waimen, Dunara, Warakaishan, Wayo, Naya, Kate, Wadrobert, Diase, Johnny, Wasaumi, Ngadae, la Corédine Wagasiche, Waute, Wasabi, Monsieur Wadrobert, Étienne, Madame Enoka Selina, Monsieur Malakai, Kanen, Monsieur Ngojela, Stéphane, Monsieur Iopwe, Joseph, Madame Siche, Étienne. 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Wadrobert Tawaishi, Madame Warekaishan Sori, Madame Kapwa Divina, Madame James Eis, Madame Tokotoko Anas, Monsieur Kamu, Moïse et Madame Béronon, Aina, Madame Wazerima Tawaishi, aux familles Gubairate Wowene, au clan Timol et Jomao. Sur les fous, Enumea, au grand chef du district de Tawainedge, aux familles Gouyette, Waichane, Simijane, Uwa, Yewe, Ngazo, Warikchon, Yewe, Wayu, Bula, Tizelo, Trimari, Nao, Chele, à mesdames Tamura Bernadette, Curie, Jeanne, Melte, Womu, Christine, Pekwe, Peku, Wagon, Wayaridri, Luz, Leroux, Kari, Bula, Louise, Kavivioro, Kamea, Waikej, Estelle, Waichan, Shongine, Wowene, Blanche, Weinane, Pinawes, Amedam Yengo, Sipon et Wajayan, Tuyenan, Pinawes, Washetin, Louise, Sinejawa, Soama, Elenou, Mademoiselle John, Joni, Sipon, Mesdames Kaloi, Neris et Ngazo, Olan. Monsieur Saiwa Inea et la famille Inea ont la profonde douleur d'annoncer le décès de Madame Watog Ina, née Guyette, décès survenu ce 13 juin 2026 à la clinique Kwendomania dans sa 76e année. Dans l'attente du transfert du corps sur Marie, les cérémonies coutumières se dérouleront chez Monsieur Inea Saiwa Savana Paita de 7h30 à 20h30 à partir de ce jour, et ce jusqu'à le transfert du corps sur Marie. La famille remercie par avance toutes les personnes qui s'associeront à sa peine et lui témoigneront leur soutien de cette douloureuse circonstance. Monsieur Tom, Jean-Michel et ses enfants, Madame Bouchard Metelta, son mari et ses enfants, ainsi que Madame Marcelin Marie-Flore, ont la douleur d'annoncer le décès de Monsieur Tom Charlie, décès survenu ce 11 juin à l'âge de ses 86 ans. L'inhumation se fera au cimetière communal de Bouraï demain, lundi 15 juin à partir de 10h. La famille s'excuse auprès des personnes des familles qui n'ont pas été citées et remercie tous ceux qui s'associeront à sa peine. Anne-Marie Tessarolo, son épouse, Anne et O'Brien Martin, sa fille, et son gendre, Sébastien Tessarolo et Sophie, Vigne, son fils et sa belle-fille, Sylvie et Micheline Tessarolo, sa sœur et sa mère, ses petits-enfants, parents et alliés, ont la tristesse d'annoncer le décès de Monsieur Christian Tessarolo, décès survenu ce vendredi 12 juin. L'éveillé se fera à la morgue de Nouméa. Une se tient actuellement ce dimanche 14 juin. La veillée a débuté à 13h pour s'achever à 20h et reprendre demain
lundi 15 juin à partir de 7h. La cérémonie religieuse sera célébrée en la chapelle du centre. Funéraire de Nouméa ce lundi 15 juin à 11h15. La crémation se déroulera dans la plus stricte intimité familiale. Selon le souhait de la famille, ni fleurs, ni couronnes, ni visites de condoléances. Aux familles Paraoui, Nirikani, Jai, Nigote, Kaishua, Naketi. Aux familles Gouemeu. Pidja, Kapara, Neuyo, Boere, à la tribu de Ba, Poirare, Chessi, Amoneo. Aux familles Bati et Kamiremoatu. Madame Marare, Yvette. Aux familles Néron, Néporose. Sawa, Warai. À la famille Mandawe, Anekwe. À ses amis du marché de la Halde du Kos. Et ses amis du quartier de Tindu. À tous ceux et celles qui l'ont connu. On nous prie d'annoncer le décès de Madame Wadete Bernadette Euribois, de ses décès survenus ce 10 juin 2026 à l'âge de ses 82 ans. Une veillée se tient actuellement ce dimanche 14 juin. La veillée va débuter à 13h et s'achever à 20h à la morgue municipale de Nouméa. Le corps sera transféré demain, lundi 15 juin, à partir de 13h pour la tribu de Warai, suivie d'une veillée au domicile familial. L'inhumation se déroulera ce mardi 16 juin à partir de 9h au cimetière de la tribu de Warai. Il n'y aura pas de coutume. La famille s'excuse auprès des familles et des personnes qui n'ont pu être citées. Jacques Thomas et Hugo ont la douleur d'annoncer le décès de Madame Nguyen Titane Marie, décès survenu ce jeudi 11 juin à l'âge de ses 81 ans. Une veillée se tiendra au centre funéraire de Nouméa ce mardi 16 juin à partir de 9h. La cérémonie religieuse sera célébrée ce même jour à 14h15 en la chapelle du centre. Funéraire de Nouméa, suivi de la crémation dans l'intimité familiale, dans le respect de ses volontés, ni fleurs, ni couronnes.

Au grand chef Wanaro Yewene aux familles Wanaro, Waimen, Dunara, Warakaishan, Waiyo, Naya, Kate, Wadrobert, Diase, Johnny, Wasaumi, Ngadari, la Corédine, Wagasiche, Waute, Wasabi, Monsieur Wadrobert, Étienne, Madame Enoka, Célina, Monsieur Malakai, Kanen, Monsieur Ngojela, Stéphane, Monsieur Iopoué, Joseph, Madame Siche, Étienne et Ken, Madame Waunie, Emily, Madame Naosi, Magiene, Madame Frachini, Kanejo, Madame Pauche, Céline, Madame Naya Wamaran, Madame Nemoanon, Wamaran, Madame Wayewol, Tawaishi, Monsieur Diasi, Walae, Madame Wadrobert Tawaishi, Madame Warekaishan, Sori, Madame Kapwa Divina, Madame James Eis, Madame Tokotoko Anas, Monsieur Kamu, Moïse et Madame Béronon, Aina, Madame Wazerima Tawaishi, aux familles Gubairate Wowene, au clan Timol et Jomao. Sur les fous, Enuméa, au grand chef du district de Tawainedge, aux familles Gouyet, Waichane, Simijane, Uwa, Yewe, Ngazo, Warikchon, Yewe, Wayu, Bula, Tizelo, Trimari, Naou, Tchele, à mesdames Tamura Bernadette, Curie, Jeanne, Melte, Womu, Christine, Pekwe, Peku, Wagon, Wayaridrich, Luz, Leroux, Kari, Boula, Louise, Kavivioro, Kamea, Waikej, Estelle, Waichan, Changine, Wowene, Blanche, Weinane, Pinawes, Amedam Yengo, Sipon et Wajayan, Tuyenan, Pinawes, Washetin, Louise, Sinejawa, Soama, Elenou, Mademoiselle John, Johnny, Sipon, Mesdames Kaloi, Neris et Ngazo, Olan. Monsieur Saiwa Inea et la famille Inea ont la profonde douleur d'annoncer le décès de Madame Watog Ina, née Guyette, décès survenu ce 13 juin 2026 à la clinique Kwendomania dans sa 76e année. Dans l'attente du transfert du corps sur Marée, les cérémonies coutumières se dérouleront chez M. Inea Saiwa Savana Paeta de 7h30 à 20h30 à partir de ce jour, et ce jusqu'à le transfert du corps sur Marée. La famille remercie par avance toutes les personnes qui s'associeront à sa peine et lui témoigneront leur soutien de cette douloureuse circonstance. Monsieur Tom, Jean-Michel et ses enfants, Madame Bouchard Metelta, son mari et ses enfants, ainsi que Madame Marcelin Marie-Flore, ont la douleur d'annoncer le décès de Monsieur Tom Charlie, décès survenu ce 11 juin à l'âge de ses 86 ans. L'inhumation se fera au cimetière communal de Bouraï demain, lundi 15 juin, à partir de 10h. La famille s'excuse auprès des personnes des familles qui n'ont pas été citées et remercie tous ceux qui s'associeront à sa peine. Anne-Marie Tessarolo, son épouse, Anne et O'Brien Martin, sa fille, et son gendre, Sébastien Tessarolo et Sophie, Vigne, son fils et sa belle-fille, Sylvie et Micheline Tessarolo, sa sœur et sa mère, ses petits-enfants, parents et alliés, ont la tristesse d'annoncer le décès de monsieur Christian Tessarolo, décès survenu ce vendredi 12 juin. L'éveillé se fera à la morgue de Nouméa. Une se tient actuellement ce dimanche 14 juin. La veillée a débuté à 13h pour s'achever à 20h et reprendre demain, lundi 15 juin à partir de 7h. La cérémonie religieuse sera célébrée en la chapelle du centre. Funéraire de Nouméa ce lundi 15 juin à 11h15. La crémation se déroulera dans la plus stricte intimité familiale. Selon le souhait de la famille, ni fleurs, ni couronne, ni visite de condoléances.
aux familles Paraoui, Nirikani, Jai, Nigote, Kaishua, Naketi, aux familles Gouemeu, Pidja, Kapara, Neuyo, Boere, à la tribu de Ba, excusez-moi, Poara, Reuché, Siamoneo, aux familles Bati et Kamere, Moatu, Madame Marare, Yvette, aux familles Néron, Néporose, Sawa, Warai, à la famille Mandawe, Nikwe, à ses amis du marché de la Jacques Thomas et Hugo ont la douleur d'annoncer le décès de Madame Nguyen Titan Marie, décès survenu ce jeudi 11 juin à l'âge de ses 81 ans. Une veillée se tiendra au centre funéraire de Nouméa ce mardi 16 juin à partir de 9h. La cérémonie religieuse sera célébrée ce même jour à 14h15 en la chapelle du centre funéraire de Nouméa, suivi de la crémation dans l'intimité familiale, dans le respect de ses volontés, ni fleurs, ni couronnes.

0: Bonsoir Kanaki, le dossier de la soirée, nous vous proposons de revenir sur deux événements qui se sont déroulés le week-end dernier avec des reportages de Naed Ouamai dont nous avons fait écho dans un de nos journaux dans la semaine.
1: Le Nord s'est invité à l'hôtel Gondwana à Nouméa pour deux journées consacrées au savoir-faire artisanaux, sculpture sur bois, vanille, cosmétique, naturel, un marché vivant où le public a pu rencontrer les artisans, découvrir leurs techniques et repartir avec des créations uniques pour l'hôtel. L'objectif était d'ouvrir ses portes au territoire et de créer un espace de rencontre autour des talents du Nord. Annabelle, la responsable marketing, revient sur cette volonté de valorisation. On l'écoute.
2: Alors, l'hôtel Gondwana lance la première édition en partenariat avec Tourisme Province Nord. Du Nord vous invite au Gondwana. Le Nord vous invite au Gondwana, c'est un événement qui nous tient à cœur, qu'on a voulu créer avec Tourisme Province Nord. Et j'en profite pour remercier Judy K.L. Sélefen, son directeur, et toute son équipe, notamment Vanessa, grâce à qui ce projet est possible aujourd'hui. Et on a voulu créer un événement de convivialité et de partage, donc de faire venir des artisans et des producteurs du Nord au sein de l'hôtel pour qu'ils puissent exposer leurs produits et leur savoir-faire et transmettre aussi leur savoir-faire. Donc il va y avoir des ateliers participatifs tout au long du week-end et les visiteurs pourront s'initier à la sculpture, à la vannerie, à la création de produits cosmétiques naturels avec les artisans qui sont là et qui sont venus du Nord expressément pour ça. Ça fait partie aussi de l'ADN du Gondwana. Le Gondwana, c'est un hôtel 3 étoiles qui est vraiment basé sur l'authenticité calédonienne. Donc quand on vient ici, on découvre qu'il y a différents aspects de la culture calédonienne qui ont été repris dans la construction et dans la conception même de l'hôtel. Et c'est en fait en accueillant les gens du Nord comme clients, parce que on a des offres particulières pour les gens de Brousse, et donc on a beaucoup de gens qui viennent du Nord notamment, mais pas que. Et à force de les connaître, on s'est dit, mais nous on n'a pas le temps d'aller dans le Nord, donc comment on fait pour pouvoir permettre cet échange, non seulement à nos autres clients, les clients qu'on a qui sont des clients professionnels et qui viennent à l'hôtel, les clients internationaux qui n'ont pas forcément le temps de monter dans le Nord. Est-ce qu'on ne pourrait pas créer un événement aussi ouvert à tout le monde à Nouméa pour justement permettre cet échange et ouvrir les gens sur les savoir-faire et tout ce qu'on peut découvrir dans le Nord? Ça leur donnera certainement envie ensuite de partir faire un voyage dans le Nord et d'aller vraiment ensuite rencontrer un petit peu plus les gens du Nord. L'objectif, c'est d'en faire un événement trimestriel. Voilà, donc là encore, c'est Tourisme Province Nord qui s'occupe de coordonner avec les producteurs et les artisans et qui leur permet de descendre sur Nouméa le temps d'un week-end pour être avec nous ici et avec tout le monde, tous les Nouméens à Nouméa.
3: Là, c'est le Nord, les îles de...
2: Alors, on a lancé l'initiative avec le Nord, avec grand plaisir de l'ouvrir aux îles, parce que la Calédonie, elle est multiple et elle est riche de justement toutes ces différences et tous ces savoir-faire. Donc, avec grand plaisir de pouvoir faire une édition des îles. Si les îles nous entendent, on les attend là.
1: Un objectif partagé par Judy K.L. Sélefen, directeur du tourisme Province Nord, qui voit dans cet événement une vitrine essentielle pour les artisans du Nord. Judy K.L. Sélefen, directeur de tourisme Province Nord.
4: Oui, c'est ça, c'est une première et c'est le fruit d'une collaboration qui date de quelques années maintenant. Donc on a nous, pour le public du Nord, ou en tout cas les résidents du Nord, l'habitude de venir séjourner ici au Gondwana. Et donc avec l'hôtel, on a convenu d'organiser des week-ends jusqu'à la fin de l'année pour justement profiter de cet établissement pour proposer une vitrine de la province Nord, de la destination Nord, et l'objectif étant de montrer et d'inviter les gens à venir nous voir. Donc c'est un petit pied-à-terre qu'on a ici à Nouméa. L'hôtel a bien voulu nous accueillir, donc c'est une toute première et c'est le premier week-end d'une longue série qu'on va organiser avec l'hôtel jusqu'à la fin de l'année. Concrètement, c'est la vitrine des petits marchés du Nord. Donc en fait, les gens qui viennent de la destination, ce sont les gens qui participent aux petits marchés que vous trouvez dans les communes, dans les villages, dans les tribus, et on leur demande de venir pour faire ce qu'ils font, la même chose là-haut, et puis pour inviter les gens et échanger un peu sur leur façon de vivre, leur savoir-faire, parce que ça va de la vannerie à la sculpture. Donc il y a beaucoup d'échanges autour de ces week-ends-là. Oui. Promotionner le Nord en tant que destination touristique, mais aussi en tant que destination où les gens viennent aussi échanger. Donc c'est des gens d'origine diverse, avec des milieux divers. Donc c'est l'occasion aussi d'aller en province nord pour la visiter. Et c'est pour ça qu'on est là aujourd'hui, c'est pour pouvoir en parler et pour aussi voir avec les résidents de la province sud quelle est l'image qu'ils se font de la destination. Et parfois on s'aperçoit qu'on déconstruit des clichés on déconstruit des stéréotypes. Donc c'est intéressant, oui.
1: Un mot sur le salon de la gourmandise à Nouville. Les visiteurs ont découvert bien plus que des douceurs sucrées. L'événement mettait en avant les savoir-faire locaux entre nature, transmission et initiative citoyenne. Parmi les stands, celui de semences locales qui a attiré beaucoup de curieux, et le responsable de la structure rappelle l'importance de préserver des variétés adaptées au pays. Pour lui, chaque semence est un geste de transmission, presque un héritage planté en terre. On écoute Philippe.
5: En fait, nous, notre credo, c'est de produire des graines calédoniennes, donc des graines adaptées au pays, qui soient bio et reproductibles. Donc le but, c'est, on parle beaucoup d'autonomie alimentaire aujourd'hui, mais l'autonomie alimentaire, si on ne passe pas déjà par l'autonomie semencière, ça ne marchera jamais, puisque la graine, c'est la base de la vie, en fait. Donc nous, on travaille à développer la production de graines, des graines qui sont bio, qui sont produites localement, et qui ont des taux de germination quasiment de 100% quand on achète les paquets, qui permettent de cultiver des légumes vraiment adaptés à la Nouvelle-Calédonie. Alors on propose des légumes, je dirais, classiques, comme des tomates, comme des carottes, comme des concombres. Et après on propose des choses un peu plus particulières, comme le gombo par exemple, qui est un légume qu'on connaît pas très bien, mais qui est excellent, quand on sait le cuisiner, il est excellent. Ça, le dolic, donc c'est un haricot, un pois mange-tout, une liane qui est très généreuse, qui donne des kilos de fruits tous les jours. Le haricot quatre coins, le haricot ailé, c'est un haricot qui est très bon également. Enfin voilà, donc on propose des légumes qui sortent un peu des sentiers battus, mais très bons pour la santé et qui apportent beaucoup de choses. Le bio, c'est notre credo de base en fait. Donc c'est vrai qu'ici le stand, c'est le stand Bio Calédonia et Greenhouse, donc les graines. Mais tous les producteurs de Greenhouse sont certifiés bio et on travaille avec tous les producteurs bio de Nouvelle-Calédonie. Donc voilà, nous on veut donner aux gens à manger. Une tomate, par exemple, quand on la mange, qui a goût de tomate, où on n'a pas l'impression juste de boire de l'eau. Donc ça, c'est un peu ce sur quoi on travaille tous les jours, et naturellement, sans produits chimiques, sans engrais chimiques, voilà.
6: C'est quand même une bataille, je veux dire, quand on voit ce qui est proposé par les multinationales, et notamment, je ne vais pas faire de la publicité, mais il y a des gens qui... Enfin, des sociétés qui proposent, on va dire, de la malbouffe, quoi. Ça, c'est une bataille quand même entre ce que vous proposez et ce qu'on voit maintenant dans le monde entier.
5: C'est clair, c'est ne serait-ce qu'au niveau de la graine, de la production de graines, faire de la production de graines qui soit bio et reproductible, c'est très mal vu par les multinationales qui font des graines hybrides où il faut mettre des tonnes d'engrais chimiques pour faire pousser, etc. Donc nous on dérange parce que là on produit, on dit à quelqu'un, tiens, t'achètes ton paquet de graines de tomates. Et puis l'année prochaine, tu vas récupérer tes graines, et l'année d'après aussi, tu vas replanter, tu vas récupérer. Donc il n'y a plus besoin d'acheter après derrière. Et ça, ça dérange les multinationales. Mais le but, eh ben voilà, il y a une poussée des gens vers le fait de bien manger, de manger des choses saines. Et donc il y a de plus en plus de gens, même des particuliers, qui vont faire pousser chez eux leurs propres légumes pour être sûr de manger des bonnes choses.
6: Donc quand on voit la Nouvelle-Calédonie et d'autres pays, on voit que dans d'autres pays, ils sont plus conscients de ça. C'est-à-dire il commence à revenir sur le bio, sur le manger sainement.
5: Oui, parce que c'est la facilité. Oui. Je veux dire, d'acheter un plat cuisiné avec plein de sucre, avec plein de sel, avec plein de cochonneries dedans, c'est facile, on ouvre la boîte, on fait chauffer, on mange. Donc c'est vrai que de cuisiner ses propres légumes, c'est peut-être un peu plus long, mais on a la garantie de manger des bonnes choses. Et c'est vrai que la tendance générale... Alors la Calédonie est peut-être un peu à la traîne, c'est vrai, mais il y a ce genre d'initiative dépend en général de particuliers. C'est des gens qui disent il faut faire quelque chose et qui vont bouger. Là, par exemple, vous voyez le livre de Cocopelli. Cocopelli, c'est une association de graines en France qui se bat depuis des dizaines d'années pour faire de la graine paysanne, pour faire des graines reproductibles. Et ils ont des procès sur le dos en permanence parce qu'on essaye de leur mettre des bâtons dans les roues parce que c'est pas bien de faire ce genre de choses. Donc, c'est l'initiative de personnes qui va porter ça et qui va permettre d'avancer et d'avoir des bonnes choses dans l'avenir.
6: Donc est-ce que vous travaillez justement avec des institutions, notamment quand on voit aujourd'hui, quand on parle de, je veux dire, de manger sainement, est-ce que vous travaillez justement? Parce qu'on voit aujourd'hui, beaucoup de gens sont malades parce que avec ces malbouffes-là. Est-ce que vous travaillez avec des institutions
5: Alors oui, on travaille par exemple avec la Chambre d'agriculture de Nouvelle-Calédonie, on travaille avec l'Agence rurale, avec différents organismes, parce que même ces organismes-là sont conscients qu'on a besoin d'aller vers le bon et travaillent dans ce sens-là en fait. Donc oui, on travaille, et après on fait partie aussi de l'association Semences Paysannes de France, donc qui est une structure énorme qui regroupe de nombreux producteurs naturels, bio, etc. Donc on essaye effectivement de partager et de trouver des infos partout dans le monde en fait.
6: Est-ce qu'aujourd'hui la population qu'il faut sensibiliser, c'est la jeunesse par rapport à ce que vous proposez?
5: La jeunesse est surtout sensibilisée aujourd'hui aux écrans. Quand on leur parle d'aller, ne serait-ce que de visiter un champ, je ne parle même pas de travailler dans un champ, c'est un peu plus compliqué. Mais il y a certains jeunes qui se posent beaucoup de questions, qui voient vers quoi on avance et qui en prennent conscience. Mais malheureusement, ce n'est pas la majorité. Voilà, alors nous, les jeunes qui s'intéressent à ce genre de choses, on les formera avec plaisir. On leur montrera les avantages de manger sainement. On leur montrera que faire pousser finalement des légumes à la maison, c'est pas forcément compliqué. Donc ça, nous, on est prêts à aider, à épauler les gens qui s'intéressent.
1: Et puis un peu plus loin, changement d'ambiance autour du stand des élèves de la filière tourisme du lycée Scoupier. Alors certes, la filière tourisme n'est pas réputée pour préparer des gâteaux. Certains élèves l'ont d'ailleurs admis avec humour, mais pour financer leur projet de voyage pédagogique, ils ont mis la main à la pâte. On écoute Hippolyte.
6: C'est parti, donc comment tu t'appelles ?
7: Hippolyte Acaro, du BTS Tourisme. On a un stand au salon de la gastronomie. On vend plusieurs choses, que ce soit des gâteaux ou des boissons. 200 francs les parts de gâteaux, l'eau et les iced tea à 200 francs aussi, avec les canettes de soda qui sont à 300 francs. Les gâteaux, on a des gâteaux au chocolat et puis des gâteaux des fondants et des gâteaux au chocolat simples. C'est 200 francs la part.
6: Et un projet
7: Oui, on essaie de financer notre projet de fin d'études de BTS pour partir en voyage à l'étranger. Peut-être en Asie ou en Europe, quelque part par là. Mais ça va dépendre des fonds qu'on récolte au fur et à mesure des deux années.
6: C'est quoi la filière
7: Filière BTS Tourisme.
6: Il n'y a rien à voir avec les gâteaux, la cuisine.
7: Ouais, il n'y a rien à voir avec. Et c'est juste pour financer notre voyage.
8: À Paris, c'est vrai que genre, je pense sur 7 jours, il y a au moins 5 jours, je suis... 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

Alors bonjour à tous et à toutes, il est exactement 5h50, et bien c'est ainsi que s'achève bien entendu la programmation musicale de nuit qui vous a été proposée par Hélène. Bonjour, bonjour à tous et toutes celles qui sont matinales, que vous soyez au nord, dans les différents quartiers populaires de Nouméa, du côté de l'est, l'ouest, du centre, de la Kanaky, dans le sud, ou aux îles Loyauté. Eh bien, bon début de semaine à tous et à toutes. Nous sommes, je vous rappelle, le lundi 15 juin 2026. À tous les natifs qui sont nés ce jour, joyeux anniversaire à tous et à toutes. Et puis ce matin, pour débuter votre semaine, eh bien, on est ensemble. C'est l'ami John pour vous servir en remplacement de notre ami Kenji. Et on est ensemble jusqu'aux alentours de 9h, à laquelle vous aurez, comme chaque matin à partir de 9h, l'émission... Avec l'équipe de l'animation, notamment de Nina et puis Jeanne. Les rendez-vous pour nous ce matin, vous le savez, donc dans quelques instants, c'est bien entendu fait l'émission sur la méditation. Et oui, on ne peut rien faire, bien sûr, on dépend du Seigneur. Ce matin, pour débuter nos programmes, eh bien, on débute avec la méditation avec Dikona Marcel. Et puis à 5h55, juste avant de retrouver donc le premier service consacré à la lecture de vos avis de décès, vous aurez donc l'écho de la nature. Juste après l'écho de la nature, eh bien le premier service est consacré à la lecture de vos avis de décès, puis communiqué divers. 6h30, les titres du journal de cette matinée, un journal qui est prévu comme chaque matin à 7h. Et à 6h35, l'émission consacrée à la rubrique de l'ALK, l'Académie des langues, qui est consacrée donc tout au long de cette semaine à la langue de Néngoné. Place donc cette fois-ci à la méditation

Lundi 15 juin, Jean 8, verset 12. Bonjour la Calédonie. Bonjour à toutes et à tous, chers auditeurs de la Voix du Pays, Radio Dido. Que la paix du Seigneur vous accompagne en ce lundi 15 juin, alors que le jour se lève sur nos montagnes et nos vallées. Avant d'ouvrir la parole, je pose mon geste de respect. Je salue les chefferies. Je salue les mamans qui préparent déjà le thé ou le café dans les foyers. Les papas qui s'apprêtent à partir au champ ou au travail en ville. Et nos jeunes qui prennent le chemin des colonies de vacances ou de ceux de l'école. Que la grâce de Dieu repose sur chacune de vos maisons ce matin. Pour démarrer cette nouvelle semaine, je vous invite à écouter l'évangile selon Jean au chapitre 8, verset 12. Jean 8, verset 12 qui dit ceci. Jésus leur parla de nouveau et dit « Je suis la lumière du monde. Celui qui me suit ne marchera pas dans les ténèbres, mais il y aura la lumière de la vie. » Jésus leur parla de nouveau et dit « Je suis la lumière du monde. Celui qui me suit ne marchera pas dans les ténèbres, mais il aura la lumière de la vie. » Amen. Dans notre culture océanienne, nous connaissons bien l'importance de la lumière. Quand la nuit tombe sur la tribu et que l'obscurité enveloppe la chaîne de montagnes, c'est autour du feu, au centre de la case, que la famille se rassemble. Ce foyer donne de la chaleur contre le froid. Mais il éclaire surtout les visages, il rassure. Il permet à la parole de circuler entre les anciens et les plus jeunes. Jésus nous dit ce matin qu'il est ce feu central, mais à l'échelle du monde entier. Souvent, nous traversons des périodes de ténèbres, les soucis financiers, les conflits fonciers, les conflits familiaux, les inquiétudes pour nos enfants ou la perte de nos repères. L'obscurité peut vite s'installer dans nos cœurs, mais Jésus fait une promesse forte. Celui qui me suit ne marchera pas dans les ténèbres. Suivre Jésus, ce n'est pas seulement aller au temple dimanche, c'est emporter une braise de ce feu divin avec nous tous les jours de la semaine. C'est le laisser éclairer nos décisions coutumières, notre travail à Nouméa ou en brousse, et notre façon de nous parler au sein du clan. Quand nous le suivons, même si le chemin sur la crête est étroit, ou que la forêt est sombre, sa lumière nous montre où poser le pied pour ne pas trébucher. Amen. Je rappelle le texte de ce matin, Jean 8, verset 12. Jésus dit, « Je suis la lumière du monde, celui qui me suit ne marchera pas dans l'obscurité, mais il aura la lumière de la vie. » Je vous invite à la prière. Seigneur, merci pour ce souffle de vie que tu nous accordes en ce lundi matin. Alors que le soleil dissipe l'humidité et l'ombre de la nuit sur notre pays, viens dissiper les ténèbres de nos cœurs. Sois le feu au centre de nos foyers et la lampe sur nos sentiers. Guide nos chefs, protège nos jeunes et donne-nous la sagesse de refléter ta lumière autour de nous, aujourd'hui et tout au long de cette semaine. Au nom de Jésus, notre lumière. Amen. À tous les auditeurs de Radio Dido, passez une excellente journée, un bon courage pour le travail et que la lumière de la vie vous accompagne. Bonne route et à demain sur nos ondes. Oleti. Lundi 15 juin, Jean 8, verset 2.

0: Voilà, 5h59, c'était bien entendu la méditation qui vous a été assurée comme chaque matin par Dicona Marcel. Prochain rendez-vous pour la méditation demain matin à la même heure. Place cette fois-ci à l'écho des émotions.
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3: Bonjour, moi c'est Moya et ensemble on part à la découverte d'un arbre étonnant, le jacquier. C'est un cousin de l'arbre à pin et il peut reproduire un fruit de plus de 30 kg et c'est le plus gros du monde. Le jacquier vient à l'origine des forêts tropicales de l'Inde, mais on le retrouve maintenant dans de nombreux pays chauds, comme chez nous ici. Ce fruit est une vraie richesse, à la fois généreuse et nutritive. Quand le jacquier est jeune et vert, on peut le cuisiner bouilli, rôti ou en curry. Sa texture tendre et fibreuse ressemble un peu à de la viande de poulet. C'est pourquoi beaucoup de personnes l'utilisent aujourd'hui comme une alternative végétale. Quand le fruit devient mûr, la chair change complètement. Elle devient jaune, sucrée et parfumée. On peut alors la manger crue ou en faire de délicieux jus, confitures, glaces ou fruits séchés. C'est un vrai dessert tropical naturel. Mais le plus intéressant, ce sont aussi ses graines. Elles sont riches en protéines végétales ainsi qu'en fer, magnésium

0: et potassium. Une fois bouillies ou grillées, elles ont un petit goût de châtaigne, délicieux et nourrissant. Alors, la prochaine fois que tu croises ce grand arbre aux fruits géants, pense à lui. Le jacquier, c'est un trésor tropical, bon pour la terre, bon pour le corps et bon pour la planète.
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0: Voilà, c'est Canada Info, il est donc 6h passé de 4 minutes et oui, on se réveille en douceur ce matin au travers de la bonne vibe sur les ondes de Tido Radio en compagnie de l'ami John pour vous servir jusqu'aux alentours de 9h. Eh bien, nous poursuivons tout simplement avec nos programmes ce matin et oui, c'est le premier service qui est consacré à la lecture de vos avis de décès communiqués divers et ce matin pour débuter cette semaine, c'est un premier service qui est consacré uniquement à la lecture de vos avis de décès.
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0: Nos avis de décès de ce premier service sur les ondes de Tido Radio, Monsieur Tom, Jean-Michel et ses enfants, Madame Bouchard, Matelta, son mari et ses enfants, ainsi que Madame Marcelin, Marie-Flore, ont la douleur de faire part du décès de Monsieur Tom Charlie, décès survenu le 11 juin 2026 à l'âge de 86 ans. L'inhumation se fera au cimetière communal de Bouraille ce lundi 15 juin à 10h ce matin. La famille s'excuse auprès des personnes qui n'ont pas été prévenu ou cité et remercie donc tous et celles qui s'associeront à sa peine. Anne-Marie Tessarolo, son épouse, Anne et O'Brien Martin, sa fille et son gendre, Sébastien Tessarolo et Sophie Vigne, son fils et sa belle-fille, Sylvie et Micheline Tessarolo, sa sœur et sa mère, ses petits-enfants, parents et alliés ont la douleur de faire part du décès de M. Christian Tessarolo, décès survenu le vendredi 12 juin 2026. Les veillées se feront la morgue de Nouméa depuis hier et se poursuit notamment ce lundi 15 juin à partir de 7h ce matin. La cérémonie religieuse sera célébrée en la chapelle du centre funéraire de Nouméa ce lundi 15 juin à 11h15. La crémation se déroulera dans la plus stricte intimité familiale et c'est signé donc de la famille selon le souhait de la famille, ni pleurs, ni couronne, ni visite de condoléances. Et puis, avis de décès destiné aux familles Paraoui, Nirikani, Jain, Nigot et Kaishu Anaketi, aux familles Koumehouf, Pidra, Kaparin, Neuyo, Boeri à la tribu de Ba, Poirareu et Sé, Moneo, aux familles Bati et Kameremoa, Atu, à Madame Marareu Yvette, aux familles Néron, Néporosé, Sawa, Awara, à la famille Mondawe à Nekoué, à ses amis du marché de la Halle de Ducos et ses amis du quartier de Tendu, à tous ceux et celles qui l'ont connu. Nous avons le regret de vous faire part du décès de Madame Wadete et Bernadette Uriboa, décédée le 10 juin 2026 à l'âge de 82 ans. Une veillée prévue donc depuis hier, dimanche 14 juin, à la morgue municipale de Nouméa. Et puis le corps devrait être transféré à 13h ce lundi 15 juin à la tribu de Warai, suivi d'une veillée au domicile familial. L'inhumation se déroulera donc le mardi 16 juin à 9h au cimetière de la tribu de Warai. Il n'y aura pas de coutume. La famille s'excuse notamment auprès des familles ou personnes et amis qui n'ont pas été prévenus ou cités, signés donc de la famille. Et puis, dernier avis de décès de ce premier service, donc un avis de décès destiné à Jacques, Thomas et puis Hugo, donc, qui ont donc la douleur de faire part du décès de Madame Nguyen Thi Thang Marie, qui est décédée survenue le jeudi 11 juin 2026, à l'âge de 81 ans. Une veillée prévue au centre funéraire municipal de Nouméa le mardi 16 juin à partir de 9h. La cérémonie religieuse sera célébrée ce même jour à 14h15. En la chapelle du centre funéraire de Nouméa, suivi de la crémation dans l'intimité familiale, dans le respect de ses volontés, ni fleurs, ni couronne. Et c'est donc le premier service consacré uniquement à la lecture de vos avis de décès. Le deuxième est prévu à 11h et à cette occasion, vous aurez le plaisir de retrouver pour continuer sur nos programmes, donc sur la deuxième partie, à partir de 11h, notre amie Nina Saint-Sauf. En tous les cas, à tous et toutes celles qui sont matinales, surtout, c'est tous celles qui se préparent donc pour se rendre au travail, eh bien, un mauvais temps, donc prudence notamment aux automobilistes qui sont sur nos différentes routes, que vous soyez au nord, à l'est, l'ouest, au centre de la Kanaky ou aux îles Loyauté, prudence, faites attention à vous sur les routes. On débute donc cette semaine avec, bien entendu, ce mauvais temps, donc prudence, prudence tout simplement, et puis courage à tous et toutes celles qui se préparent donc pour se rendre au taf. Courage quand même à tous nos chauffeurs de car, hein, qui sont également à l'écoute ce matin, courage à vous, et puis sans oublier nos chauffeurs de taxi, et puis morale d'acier du côté de l'île de l'oubli, un bon rétablissement à tous nos malades qui nous écoutent aussi dans les hôpitaux au niveau des tribus, et puis sans oublier aussi nos handicapés, et puis pour ceux qui ont décidé de ne rien faire du tout aujourd'hui, parce qu'il pleut, eh bien restez calés sur la 97.4 MHz, c'est la bonne fréquence. Bon café à tous et à toutes, et on poursuit en musique ce matin avec le groupe Gayoulaz.

Et voilà, c'est donc de très belles mélodies ce matin sur les ondes de Tido Radio avec notamment le groupe Gayoulaz et puis un extrait du tout nouvel album du groupe Tidiouf. Tout ça pour souhaiter une excellente matinée, un bonjour surtout à tous et toutes celles qui sont calées sur Tido Radio du côté des îles Loire, Yoté et puis surtout pour leur souhaiter aussi un bon début de semaine. Nous quittons la Kanakion Musique et puis on part donc sur cette traversée en direction de la Papouasie-Nouvelle-Guinée avec un musicien papouasien New Guinea qui s'appelle Mokaya.

0: Voilà, c'est donc du côté de la région Pacifique avec en premier lieu donc Mortar, donc un musicien papou-néo-guinéen puis de la Papouasie-Nouvelle-Guinée. Nous sommes donc descendus du côté de la petite île de l'archipel du Vanuatu au sud de l'archipel de chez nous là-bas, l'île de Tana avec bien sûr le groupe John Froome. Canal Info 6h27 pour ceux et tous celles qui sont intéressés par le temps de ce lundi 15 juin 2026. C'est tout de suite.
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0: Eh bien, les prévisions météorologiques sur la Kanaky établies par le Centre Média France de Nouméa ce lundi 15 juin 2026. Donc, ce matin, le temps s'améliore. La pointe sud et le sud-est et les loyautés sont tout de même encore concernées par des nuages et quelques averses, mais elles deviennent plus faibles. Ailleurs, et notamment sur une bonne partie de l'ouest, de belles éclaircies sont présentes. L'alizée souffle généralement entre 20 et 25 nœuds, localement 25 à 30 nœuds avec toujours des rafales. Cet après-midi, le ciel est variable avec souvent de belles éclaircies. Quelques faibles ondées sont possibles sur la chaîne, à la pointe sud et le nord-est, et puis les loyautés. L'alizée de secteur sud-est tend donc à se renforcer légèrement, et aussi entre 25 et 30 nœuds avec des rafales. Et puis les températures maximales sont comprises entre 24 et 27 degrés, supérieures aux valeurs de saison 1. Pour la nuit prochaine, la nuit est bien étoilée. Les nuages sont un peu plus présents aux loyautés avec quelques ondées. L'alizée de sud-est souffle le plus souvent entre 20 et 25 nœuds avec des rafales en soirée. Il diminue en fin de nuit entre 15 et 20 nœuds. Les températures minimales restent de saison 18 à 22 degrés. Aperçu pour mardi prochain, donc demain, la moitié sud de la côte ouest et l'île des Pins observe un ciel encore nuageux avec des averses éparses. Aux loyautés, le temps est plus chargé et les averses plus fréquentes et parfois soutenues le matin. Le reste du pays bénéficie d'un temps sec et est plus lumineux. L'alizée de sud-est souffle entre 15 et 20 nœuds, voire 20-25 nœuds sur les loyautés, le nord-ouest avec des rafales. Entre 30 et 35 nœuds, les maximales baissent légèrement. Voilà donc en ce qui concerne les prévisions météorologiques de ce lundi 15 juin 2026. Donc, ce qu'il faut retenir déjà pour ce matin, le temps s'améliore. La pointe de sud et le sud-est et les loyautés sont toujours de même, sont tout de même encore concernées par des nuages et quelques averses, mais elles deviennent un peu plus faibles. Et puis ailleurs, et notamment sur une bonne partie de l'ouest, de belles éclaircies sont présentes et l'alizée souffle généralement entre 20-25 nœuds, localement 25 à 30 nœuds avec toujours des rafales. C'est ce qu'il faut retenir sur ces prévisions météorologiques sur un pied de l'ouest, de belles éclaircies sont présentes et l'alizée souffle généralement entre

Alors les titres du journal de 7h, entretien dans ce journal, ça sera avec Jean-France Toutiquian, un membre de la direction de l'UGPU, les parents d'élèves qui interpellent les candidats aux élections provinciales. Depuis fin 2021, les grandes chefferies Djéhou ont entrepris une réforme du mariage coutumier afin de limiter les dépenses liées aux cérémonies tout en préservant leur sens. Et puis le 15 juin a lieu la journée mondiale de lutte contre la maltraitance des personnes âgées. Ces victimes, particulièrement vulnérables, n'ont pas toujours les moyens de signaler les faits qu'ils ont subis. Ce sont ces quelques titres qui vous seront développés dans le journal de 7h, un journal qui vous sera présenté pour vous ce matin par Gabriella Wassaoumi du côté de Djéhou. Le temps pour nous de retrouver sur Canal Info la rubrique de l'ALK qui est consacrée, et bien entendu, tout au long de cette semaine à la langue de Néguné. On parle ce matin des étapes du mariage en pays Néguné.

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1: Bozu hailo, kolo, et jaile wabu bonur guawikiom wena mening sese. Aujourd'hui, c'est notre dernier jour ensemble, avec la semaine Ningone. Et la semaine prochaine, vous retrouverez à l'antenne l'air Jehu de l'Académie des langues kanak pour l'animation. Pour terminer en beauté cette semaine, aujourd'hui, nous allons tout simplement résumer ce que nous avons partagé cette semaine concernant les étapes d'un mariage Rino de Ningone.

Toa deo isinengone. La première étape est toute simple. Titengomener. Traduisez, trouver une femme pour le jeune homme à marier s'il n'a pas de copine. Ensuite, il suivra la coutume du atatenimener, qui veut dire attacher la femme, c'est en quelque sorte le fiançailles. Un petit geste de reconnaissance à l'oncle maternel est aussi à faire. Mais attention, la préparation d'un mariage rime avec la préparation des champs, et cela doit se faire une année avant les festivités, donc préparation des champs l'année N-1. Les travaux et autres installations logistiques pour le jour J se déroulent, eux, quelques semaines avant la date prévue du mariage. Et le mariage en lui-même, généralement, va se dérouler en 3 jours. Et durant ces 3 jours, plusieurs cérémonies sont programmées.

Le premier jour du mariage, Tibungi Palen, c'est le jour où la maison reçoit les proches, les Relazin et les Napuza. Pour rappel, les Relazin, ce sont les oncles maternels du jeune homme et les Napuza, ce sont les neveux maternels, c'est-à-dire les enfants dont les mamans sont issues du clan du Yenakunu. Le deuxième jour est consacré au mariage coutumier, Aingeni Nameneng. Aingeni qui veut dire montrer, présenter, et Nameneng, la maison. Il est symboliquement représenté par un rectangle arrondi des tas d'ignames et de l'argent qui représente la place que chacun occupe dans la maison et le clan du jeune marié. Et enfin, le troisième et dernier jour est consacré aux festivités particulièrement et aux cérémonies civiles et religieuses. Le troisième jour du mariage, en fin de soirée, la coutume du Tsawatani Mener s'impose. Le terme Tsawatani Mener veut dire de la femme. C'est un geste symbolique qui exige qu'une fois la femme mariée, elle n'est plus autorisée à retourner chez les siens, chez ses parents et son clan. Pour bien finir le mariage Ningoni, quelques jours après les festivités, une fois que tout est calme, le clan du garçon va remettre à la maman de la mariée sa part. Il s'agit d'une somme d'argent moyennement conséquente. On appelle cela Titsuwai Tutu, littéralement dépôt du don. C'est une reconnaissance à la maman de la mariée pour l'avoir allaitée quand elle était bébé et pour l'avoir gardée, éduquée jusqu'à ce qu'elle soit mariée et devienne une épouse.

0: Pour comparer les pratiques en aire coutumière, je vous propose maintenant d'écouter M. Lesea Diouniop, notre invité de ce jour, pour nous résumer en quelques minutes comment se déroule le mariage à Ouvéa. Nous l'écoutons.
1: Boussoutine, nous allons voir en pays Iaï quelques étapes à franchir avant le mariage. Alors, première étape, le Ukutu. Ukutu qu'on appelle en français les fiançailles. Donc, après avoir mûrement réfléchi autour de la relation qu'il partage avec sa concubine, il décide enfin d'officialiser leur union sous la bénédiction de Dieu et des familles autour du mariage. Lors du Ukutu, le jeune marié et sa famille se rendent au domicile de la future mariée pour la rencontrer et lui demander sa main en mariage. Après une réponse positive de la part de la jeune fille, la famille du garçon annonce alors la date du mariage, en général un an après cette date de fiançailles. Dans la foulée, le jeune garçon prévient son oncle terrain en lui annonçant la date de son mariage. Chacun de leur côté se prépare dorénavant pour la date du mariage. Chez la famille du garçon, on prépare les chants, mais surtout le futur marié doit aller avec une coutume avertir et prévenir toutes ses sœurs et cousines compris qui sont déjà mariées de la date de son mariage. Un mois et demi avant le mariage, chez la famille du garçon, il faut maintenant monter les baraques, couper du bois pour en faire des poteaux et couper du bois mort pour la cuisine. Bien sûr, c'est la période de la récolte de l'igname, mais aussi le moment pour les pêcheurs de remplir les congélateurs de poissons et d'autres produits de la mer. Nous arrivons à une autre étape qu'on appelle Hulunjahe, le moment de monter les baraques. En général, en 2 semaines, tout est déjà monté et tout prêt. Arrive maintenant le moment du Yoju, qui veut dire rassembler les ignames, tout ce qu'on a préparé. La récolte des champs, ignames, patates, taro, bananes, ainsi que d'autres denrées alimentaires, riz, sucre, pâtes, etc. S'ajoutent aussi les viandes de bétail, cochons, chèvres, cerfs et tous les produits de la mer. Maintenant que le jeune marié ainsi que ses frères ont mis en commun tout ce qu'ils ont préparé pendant un an, on peut ainsi dire que le travail du mariage a commencé au domicile du jeune garçon. Va s'enchaîner comme un balai où toutes les familles alliées vont venir tour à tour y déposer leurs coutumes auprès du jeune marié. Arrive un autre moment fort où l'oncle terrain du jeune marié arrive pour y déposer sa grande coutume, mais aussi lui faire rappeler au jeune marié qui est son neveu qu'il doit rendre honneur à maman, d'où l'importance de la présence de son oncle terrain. Maintenant que tout le monde est complet, on n'attend plus que la famille de la fille arrive. Le moment tant attendu arriva. La future mariée, accompagnée de toute sa famille, rentre dans l'enceinte du lieu de mariage avec son tadignam. Après le protocole du bonjour, on procède alors au travail qu'on appelle Totwin, qui veut dire le mariage coutumier. Le tadignam du jeune garçon est très important, qu'on lui a même donné un nom, le Obunyon, qui est le Bunya. Sur ce tadignam est rajouté le tadignam de la jeune mariée. L'union de ces ignames symbolise l'union des familles, mais surtout qui symbolise l'union des deux êtres, l'homme et la femme, debout devant leur tadignam. Ainsi s'achève par ce protocole le mariage coutumier, le Totwin. Nous arrivons au lendemain du mariage coutumier, c'est-à-dire le mariage civil et religieux. Pour ce jour J de mariage, quelqu'un s'est donné une mission très importante, celle de préparer le grand bunya des deux mariés à partir du tadignam de la veille. La préparation du grand bunya a duré toute la nuit, ainsi que la cuisson aux premières lueurs du soleil. Après la célébration du mariage à la mairie et à l'église, nous voilà arrivés maintenant à la maison. S'ensuit le protocole des cadeaux, suivi d'un grand apéro. Il est important de signaler que le grand bougnat des deux mariés se mange par terre sur une grande natte tissée exprès pour l'occasion. En même temps que les convives passent à table, les deux mariés et leurs témoins se mettent sur la natte pour y partager le bougnat. Et cette journée se terminera par une grande fête qui finira au lendemain.

Voilà, notre émission arrive à son terme. Merci à notre invité, M. Lessé Adjouniop, pour son partage du savoir. La semaine prochaine, vous retrouverez l'air Jehu qui vous embarquera sur un nouveau thème et des explications sur la culture Jehu. J'espère que vous avez passé un agréable moment avec l'air Nengone et merci de votre écoute. Et à très vite sur Rofiu Vachara. Haike Tienetone Boutiaoui.

Eh bien voilà, je vous rappelle que c'était la rubrique de la LKA, l'Académie des langues, donc une rubrique qui est consacrée tout au long de cette semaine à la langue de Néngoné. Et ce matin, nous débutons donc cette semaine avec notamment les étapes du mariage en pays Néngoné. 6h55 minutes, le rendez-vous consacré au journal sur les ondes de Tchido Radio, c'est à 7h.

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2: Eh bien, vous écoutez Radio Tido, rebonjour à tous et toutes celles qui viennent de se joindre à nous. Il est donc 7h, c'est dans la place à Gabriela Wassaoumié du côté de Djéhou pour nous présenter le journal de cette matinée.
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4: Bonjour Kamaki et bienvenue dans nos matinales. Que cette journée vous soit fructive. Les succès de demain sont les fruits des actions d'aujourd'hui. Ouvrons notre journal, nous parlons éducation. L'UGPE interpelle les différents candidats aux élections provinciales quant au sujet qui touche l'école. Beaucoup de points sur l'union. Je vous propose d'entendre les précisions de Jean-France Toutikiem, membre de la direction de l'UGPE, au téléphone de Romain Mehoun.
5: Bonjour Romain, bonjour à tous les auditeurs de Radio Djido. Effectivement, on a tenu à l'occasion de ces élections provinciales et de renouvellement du Congrès de la Nouvelle-Calédonie à interpeller absolument toutes les listes qui proposent des candidats pour savoir un petit peu sur quels engagements ils étaient prêts à prendre des décisions fortes sur un domaine qui est vraiment fondamental, à savoir l'éducation, l'enseignement, la formation de notre jeunesse, parce que vous savez qu'avec le transfert des compétences prévues par les accords de Nouméa, on a quand même récupéré, malheureusement pas toute la compétence, mais on a récupéré, on va dire, les deux tiers ou les trois quarts de la compétence. Il nous reste encore des domaines à acquérir, donc on voulait interpeller justement nos futurs élus, nos futurs décideurs, sur tous ces points qui concernent l'avenir de notre pays et l'avenir de notre jeunesse. Prenons par exemple l'exemple au primaire. Je vais vous donner peut-être plusieurs exemples. Au primaire, on a pris la compétence déjà depuis quasiment 20 ans et on a décidé, par exemple, par une délibération du Congrès, qui arrive tardivement, vous allez me dire, puisqu'elle a été prise en 2021, la délibération 127 du Congrès de la Nouvelle-Calédonie, qui met en place l'organisation de l'enseignement primaire avec la mise en place des conseils d'école. Les conseils d'école, qu'est-ce que c'est? C'est tout simplement des petites structures, style conseil d'administration, mais en plus petit, qui permettent aux parents d'élèves d'être au courant de tout ce qui se passe dans l'école, d'être au courant de tous les projets, d'être au courant des résultats des enfants aux tests d'évaluation. Eh bien, ces conseils d'école, figurez-vous qu'il n'y a quasiment aucune école qui le met en place. Aucune mairie ne parvient à obliger les directeurs d'école à mettre en place ces conseils d'école. Le gouvernement ne bouge pas non plus, les corps d'inspection laissent faire. Donc voilà, on va interpeller tous les futurs candidats du Congrès, parce que c'est eux quand même, le Congrès avec le gouvernement de la Calédonie, qui peuvent obliger les directeurs d'école à mettre vraiment en place ces conseils d'école. Alors tenez-vous bien, c'est aussi bien dans le public que dans le privé. Le privé ne le fait pas non plus. Donc on a vraiment en face de nous, je ne sais pas s'il faut les qualifier de mauvais élèves, mais en tout cas ils ont des gros progrès à faire dans ce domaine-là. Au niveau du second degré, on a, pareil, un transfert de compétences qui a été acté, maintenant, il y a quasiment 10 ans, avec l'adoption, on se souvient, du gros travail fourni par Madame Hélène Itaoué, à l'époque, le projet éducatif de la Nouvelle-Calédonie pour le transfert des collèges et des lycées. Mais on voit bien que c'est un transfert également qui n'a pas été total, qui s'est fait à moitié, puisque les programmes restent complètement aux mains de l'État, les diplômes complètement aux mains de l'État, le contrôle pédagogique, complètement aux mains de l'État, donc il y a vraiment besoin de voir si on peut pas récupérer totalement la compétence pour notamment faire un effort au niveau de la formation de nos enseignants, qui est de plus en plus d'enseignants du pays, plus en plus de chefs d'établissement du pays, de directeurs de collège, de directrices de collège et de lycée, aussi bien dans le public que dans le privé. Donc voilà deux exemples, et on pourrait parler de l'université, qui reste encore totalement aux mains de l'État français. Donc là aussi, il faut à tout prix qu'il y ait un transfert. C'est prévu, hein, normalement, dans l'accord de Nouméa, mais bon, vous savez tous comme moi que une partie de l'échiquier politique a freiné des deux pieds pour qu'il n'y ait pas le transfert de l'enseignement supérieur à notre pays. Donc ça, c'est bien dommage. On veut à tout prix interpeller tous ces futurs élus qui vont décider de l'avenir de notre enseignement et de notre éducation. Voilà trois exemples.
3: Et dans tout ce que vous, je suppose qu'il y a bien sûr les institutions qui sont concernées, mais derrière tout ça, il faut une volonté politique.
5: Ah, absolument. Alors c'est le mot, vous l'avez bien dit, c'est la volonté politique qui fait défaut. Hein. Regardez comment on s'est mobilisé avec les syndicats d'enseignants au mois de mars-avril devant le lycée Escoffier. Des centaines d'enfants qui ne peuvent pas manger à la cantine, des centaines d'enfants boursiers des trois provinces, province Île, province Nord, province Sud, la bourse ne sert à rien, elle est gaspillée, puisqu'il n'y a pas de cantine au lycée Escoffier. Où est la volonté politique dans ce pays de permettre à tous les enfants de pouvoir au moins avoir un repas à midi? On entend ce discours partout maintenant, oui, c'est grâce à l'école que les enfants ont un repas par jour. Ben oui, mais pas à Escoffier, malheureusement. Hein. On entend que la Polynésie a réussi à mettre en place les cantines gratuites partout. Et nous, on a un lycée de 1200 élèves où il y a à peine 400 qui arrivent à manger à la cantine parce qu'ils ont réussi à négocier des places au lycée La Pérouse pour environ 400-450 jeunes. Et puis, il y en a 800 qui restent sur le carreau. Voilà. Donc vraiment, le mot, vous l'avez dit, c'est un manque de volonté politique.
3: Monsieur Toutikian, donc aujourd'hui nous sommes en période de campagne électorale. Comment il faut interpeller? Donc vous alertez par les médias, mais vous allez quand même être présent auprès de ces gens, je suppose.
5: Oui, absolument. Hein. Donc les membres du bureau de l'UGPE sont tous également des citoyens. Hein. C'est-à-dire qu'on est voilà, on a chacun nos opinions politiques. Hein. Tout le monde n'est pas forcément du même bord politique, mais voilà, on essaye d'interpeller aussi directement. Moi-même, hein, j'ai essayé d'interpeller lors d'un meeting la liste Kanaky pour tous en province sud, hein, en leur demandant de s'impliquer un peu plus dans le domaine de l'enseignement, parce que effectivement, le tract qu'ils nous avaient distribué, il y a absolument rien sur l'école, absolument rien sur l'éducation et l'enseignement. Donc, je me suis permis de prendre la parole lors d'un meeting. Et puis, j'espère que ça va bouger, j'espère que ça va évoluer. Et c'est vrai que c'était un peu au début de la campagne. Donc, je pense qu'en ce moment, les discours sont en train de s'affirmer, de s'affiner, ouais, d'évoluer. Donc, on a confiance quand même. Et je pense que tous les partis vont faire l'effort quand même de s'intéresser à l'école et à l'éducation. Mais on voit bien les différences, hein. On voit bien les différences entre les gros partis de droite et puis les partis indépendantistes qui représentent la majorité de la jeunesse kanak et océanienne. Lundi, pour votre information, on va recevoir l'éveil océanien qui a souhaité rencontrer l'UGPE pour donner ses positions sur la question éducative. Donc ça nous intéresse parce que l'éveil océanien regroupe également beaucoup de jeunes, voilà, qui vivent à peu près la même chose que la plupart des adhérents de l'UGPE. Donc on va être à l'écoute du message qu'ils vont nous donner.
3: En tous les cas, vous allez tout faire pendant cette période de pré-élection et aussi dans la foulée de la pré-élection, de pouvoir mettre l'éducation et l'école dans les discussions à venir.
5: Ah oui, complètement, complètement. Donc on va, pendant les deux semaines qui restent là, on va vraiment tout faire pour que les groupes politiques se positionnent. On reste à leur disposition. S'ils souhaitent rencontrer le bureau de l'UGPE physiquement, on est disponible, hein, à l'image de certains groupes qui ont demandé à nous rencontrer. S'ils veulent répondre par mail, ils peuvent le faire par mail. S'ils veulent répondre par courrier, ils peuvent le faire aussi. Donc tout est possible. Après les élections, on sera bien sûr toujours mobilisés parce qu'après, il va y avoir les groupes qui vont se réunir au Congrès, ils vont nommer les commissions, ils vont nommer le gouvernement de la Nouvelle-Calédonie. Donc on espère quand même qu'il va y avoir un changement parce que Depuis Hélène Ikaoué, ben on va dire que c'est madame Champmoreau qui veille aux destinées du système éducatif chez nous. Bon, elle a essayé de faire certaines choses, mais selon nous, elle n'est pas allée assez loin. On va pas la critiquer outre mesure, mais on attendait quand même des mesures un petit peu plus fortes. Hein. Regardez par exemple sur le conseil d'école. Bon voilà, ça n'avance pas. Bon, vous avez entendu parler aussi des déboires qu'on a eu avec elle. Elle ne veut plus entendre parler de l'UGPE. Elle fait tout pour nous éviter. Donc, pour nous, il faut vraiment passer le relais au niveau du gouvernement, avoir un nouveau ministre ou une nouvelle ministre chargée des questions éducatives et de l'enseignement. Donc, on sera présent, bien sûr, après ces élections pour continuer le travail, hein, tout simplement.
4: Depuis fin 2021, les trois grandes chefferies de l'IFO ont entrepris une réforme du mariage coutumier. L'objectif est de limiter les dépenses liées aux cérémonies tout en préservant leur sens. Pascal Siazé, membre de la grande chefferie du Wet.
6: Oui, ben, il y a eu des grands travaux qui ont été faits et d'ailleurs c'est apparu dans la brochure « Une loyauté » avant, mais c'était des recommandations. Maintenant, ben, il appartient à chacun de l'appliquer ou non. Parce que le responsable du travail, de l'organisation, comme on dit en l'IFO, l'État ou loi, c'est libre à lui d'appliquer ou de ne pas appliquer. En tout cas, je vais tabler sur le travail qui a été fait, puisque les chefferies, par rapport aux requêtes qui ont été amenées par les trois conseils de district à chaque bilan, a permis qu'on s'oriente vers le. Pendant 2 ans sur le travail pour dégager finalement un document. Bon, maintenant, libre aux responsables de l'appliquer ou non.
4: Vous étiez basé sur des retours, des faits concrets, des retours des mariages.
6: Oui, mais c'est ce que je disais tout à l'heure. Après chaque période de mariage, il y a un bilan qui se sont faites dans toutes les tribus, remis au petit chef. En tous les cas, en ce qui concerne notre district, et remonter vers le conseil de district, notamment ce qui concerne le comité de développement. Et c'est pour cela que je vous disais tout à l'heure qu'il y a eu déjà un document prêt, un dossier qui a été monté, qui va dans le sens de ce qu'on dit, par rapport aux requêtes ou qui ont été amenés par les petits chefs. Et donc, maintenant, c'est libre à chaque responsable, état ou loi, de l'appliquer puis de voir. Quoi. Parce qu'on ne peut pas non plus s'imposer comme ça.
4: Qu'en est-il aujourd'hui?
6: Eh bien, aujourd'hui, je ne suis pas à même de vous répondre convenablement. Mais par exemple, dans la tribu de chez nous, ici à Natalo, il y a eu beaucoup d'améliorations. Notamment ce qui concerne le gaspillage, les sacs sur des fois à 10 heures, et puis beaucoup d'autres paramètres encore qui répondent et puis qui suivent ce que l'on a, les travaux qui ont été menés.
4: Il y a aussi des choses récentes qui sont apparues dans les mariages qui cachent le vrai sens du mariage coutumier.
6: Oui, dans les travaux qui ont été dont je vous en ai fait part maintenant, là, eh bien, on a essayé de remonter le mariage à son origine. Avant l'évangélisation de 1842-1858, en ce qui nous concerne, on appelle ça en l'IFO l'Ikotessa. Ce qui suppose que je m'introduis chez les parents de la fille que j'aimerais prendre pour épouse. Et donc, si j'ai réussi mon coup, elle m'appartient. Mais si j'ai réussi, Ils vont me manger dans le bougnat pour rigoler un petit peu. Mais en tout cas, c'est ce qui se passe. Ensuite, il y a eu un premier mariage, par exemple, le vieux Farouat, en 1542, qui a pris une femme de Koumo. Et comme il n'avait rien pour remercier la femme, eh bien, il a ouvert son samal qui était vide et il a mis son costard de culte. Et c'est à partir de là que les poids ils ont débuté. Et comme on est une tradition vivante, eh bien, il y a eu après les poids, les Wenelé, les Aïfaka, les compensation pour les tontons et tout ça. Et ça s'ajoute. Et les pasteurs, et notamment le père René, du temps où on menait les travaux, puis parce qu'on présentait à chaque fois dans nos communautés respectives le résultat des travaux, ben, ce que j'ai retenu, ce qu'a dit le père René, c'est en ce qui concerne la coutume, on est une coutume vivante, et c'est ce qui explique qu'on ajoute à chaque fois. Et lui, il disait, ben, il ne faut pas oublier, il ne faut pas avoir peur de couper les poils qui dépassent pour aller à l'essentiel, revenir à l'essentiel. Voilà. C'est ce qu'on essaie de faire à chaque fois, mais je le répète, ce sont des propositions, des recommandations, mais libres aux responsables de l'appliquer ou non. Parce que c'est son domaine à lui, on ne peut pas intervenir là-dedans. Sinon, ça va être des impératifs. On risque de tomber sur le fondamentalisme du principe et ce n'est pas bon. Il y a les recommandations pour éclairer les consciences, mais libre aux responsables de l'appliquer ou non. Tout simplement, par exemple, l'extinction des feux à 10 heures, ben, il y a des responsables qui le respectent, mais il y a beaucoup aussi qui restent comme ça. Qui ne prennent pas les dispositions, voilà.
4: Qui reviennent.
6: Oui. Mais c'est ce qu'on a notre mariage là, dernièrement. Les manouilles reviennent, mais pas aussi conséquentes que les années passées. C'est à juste titre. C'est il n'y a pas énormément, mais il y a l'apparition des manouilles. On avait recommandé aussi de faire la coutume avec les produits de chez nous, notamment l'igname. Et c'est ce qui fait encore. Et puis il faudra veiller à ce que, enfin, rappeler aux gens l'essentiel. Et peut-être aussi que si, avec un peu de tolérance, c'est peut-être la production de l'igname qui n'est pas, enfin, les gens, ils ont plus d'igname, donc ils compensent par le manou ou autre chose, en tous les cas.
4: Et par exemple, revenons aux documents fournis. Ce document, il y a eu également l'aval des trois grandes chefferies.
6: Ce document-là a été présenté à nos trois grandes chefferies. Dans un premier temps, la commission a été trouver les trois grandes chefferies. Et puis ensuite, à Meaux, il y a eu la grande synthèse des synthèses, d'où les recommandations. Et donc peut-être certainement que les petits chefs ou dans les tribus, ils en ont aussi. Parce qu'on escompte toujours le résultat sur lequel on aimerait amener, atteindre nos objectifs. Mais l'humain, elle est comme ça. Il faut laisser le temps au temps. En tous les cas, ce qu'il faut retenir, c'est qu'on a fait l'essentiel des choses. Et maintenant, ben, pour le répéter, ben, ça dépendra du bon vouloir du responsable de Tanouloua, quoi.
4: Trois messages du docteur Lallié Zaneno. Reprise de votre conscience, dormir 7 heures par nuit et de retirer progressivement tous les éléments toxiques, qu'ils soient alimentaires, alcooliques, médicamenteuses, pensées ou philosophies, qui vous étouffent dans votre développement personnel. Je vous propose de l'écouter.
7: Alors, donc, bonjour. Moi, je suis le docteur Lallié Zaneno Machem. Je suis médecin généraliste depuis 2007, donc 19 ans déjà. Et ça fait 16 ans que je suis installé comme médecin généraliste dans un cabinet privé à Païta Village. Donc, en fait, l'objectif aujourd'hui, on ne va pas rappeler un peu les enjeux de la santé publique. On sait bien que la Calédonie, comme tous les pays du Pacifique et comme un certain nombre de pays dans le monde, comme les États-Unis, tout ça, ou les pays européens développés, on est tous impactés par des problèmes de tout ce qui impacte par ces mutations sociétales qui impactent le corps et les esprits des gens. Donc, il y a la montée en flèche toujours puissante aujourd'hui de la tension artérielle, du diabète, du cholestérol, des apnées du sommeil, des arrêts cardiaques, des accidents vasculaires cérébraux. Et ça fait longtemps que la médecine conventionnelle se positionne autour de ces problématiques pour essayer de trouver des solutions, hein, préventives ou curatives. Mais l'originalité aujourd'hui qu'on porte comme travail dans les espaces de santé en Calédonie, c'est que nous sommes des gens d'ici. Donc nous sommes des Mélanésiens. Moi, je suis Mélanésien d'origine de l'Ifou. Et donc, dans les civilisations indigènes, hein, comme les nôtres, hein, comme celles de Polynésie, de Micronésie, on a aussi des connaissances scientifiques, des pratiques et des pensées sanitaires qui sont présents là, endormis sous nos pieds, et charge à nous aujourd'hui, la jeunesse, la vieillesse, les enfants, les autorités, d'aller chercher ces connaissances pour compléter, hein, les apports et les pratiques de la médecine conventionnelle. C'est l'objet et c'est le pourquoi de je me retrouve aujourd'hui en tant que Tanhulwa. Alors Tanhulwa, c'est une expression lifou qui veut dire quoi exactement? Qui veut dire que je suis le responsable et surtout le coordonnateur, hein, des activités et des différents corps de métier entre guillemets qui se présentent à l'intérieur du système organisationnel du faipoipo, du mariage. Donc pour moi, il n'y a pas de différence entre mon métier de médecin généraliste et ce métier de coordonnateur responsable d'un travail coutumier, parce que elle participe à ce qu'on appelle à délivrer un soin global, un soin holistique, un soin jokamo, comme ça a été indiqué dans le plan de santé calédonien, pour amener, hein, pour amener les gens ensemble, hein, main dans la main. Donc moi, je pars aujourd'hui avec mes malades, avec les personnes âgées, avec les jeunes, avec les autorités religieuses, avec les autorités sanitaires, les autorités coutumières, vers un espace territoire où on est en santé et en bien-être. Parce que la situation est catastrophique. Elle est mortelle, mortifère, elle est quasiment criminelle. Hein. Moi, j'ai pas peur d'employer des mots comme ça, parce qu'on est arrivé à un niveau de mise en danger qui dépasse largement ma petite personne.
4: Ce qui veut dire que la santé publique, c'est l'affaire de tous.
7: C'est ça. Non, c'est un travail de collaboration, hein. C'est un travail de coopération, c'est un travail de partenariat. On est tous partenaires.

0: des coutumes de soins, hein, que chaque entité, que chaque clan, que chaque autorité doit amener autour du Faipoipo de Zaneno et Chopa pour que ce travail, cette instruction de leur mariage puisse se passer dans, comme les vieux ils disent, hein, sous le Humilekap, dans la Tingeting Shememin Lainim, donc dans la paix, l'amour et le respect de tous. Bon, une fois qu'on a resitué, donc c'est ce qu'on vient de faire, le cadre général de notre intervention en tant que Tanulu, en tant que Djokeche, mais également en tant que clan, famille et institution, la deuxième question qui se pose, c'est comment on fait. Donc, le comment, nous on l'a proposé, c'est pas moi uniquement qui l'a proposé, ça a été validé par mes autorités claniques, hein, je peux quand même... Il y a des grandes familles qui sont dedans, la famille Chaillé, la famille Lallier, la famille Louépac, la famille Achoua. Ça a été validé par ma tribu dans laquelle je suis, hein, donc la tribu de Napalou, la tribu de Louéchila, et par leurs autorités, mais également par, que je rappelais hier dans un autre reportage, par les autorités de l'Ossi Gaïcha Mewetch, donc dans le pays Djérou. Mais nous sommes aussi accompagnés par les 8 pays Kanak, donc c'est pas juste moi. Les deux choses qu'on a choisies, les deux champs sur lesquels il faut qu'on appuie, c'est un, retirer les éléments toxiques de l'espace coutumier et de l'espace de travail, de l'espace de santé. Donc on a décidé de retirer l'alcool, donc on va commencer par l'alcool. Et la deuxième chose, c'est participer à la régulation, comme je disais hier, veille-sommeil. Que les esprits et que les corps se reposent de telle sorte qu'elles soient renouvelées, que la restauration puisse se faire, de telle sorte que le jour d'après, tout le monde est disponible pour accueillir la parole nouvelle. Voilà. Merci Jésus, mais voilà, c'est à peu près les deux axes. Donc je disais hier au grand frère, donc Monsieur Lallier Jacques, donc qui était président de la province, que ça c'est une petite goutte d'eau. Le sommeil et l'alcool, c'est une petite goutte d'eau dans ce qui reste à faire. Et tout reste à faire. Qu'est-ce qui reste à faire? Mais ben, par exemple, il y a tout le côté alimentaire qui a été travaillé et puis répété plusieurs décennies déjà là-dessus. Mais ce qui change aujourd'hui par rapport à ce que nous on va faire comme travail, c'est la perspective. Hein. C'est comment on va repenser l'huile, le riz, le sucre blanc, le magi, le soyou, le sel. Donc tout ça, on va réaménager de comment on va repenser tout ça, mais pas de l'extérieur, mais c'est de l'intérieur du travail. C'est-à-dire qui va repenser tout ça. Idem, c'est pas le docteur Lallier qui va proposer le plan de soins pour vous, c'est vous-même qui allez dessiner le plan de soins multidimensionnel et holistique pour votre bien-être. Donc c'est un travail de l'intérieur et comme disait Kakamana, là je vais parler en langue djihou, kula kula kula, ni jawan kwa kunin la kalabus matichwa hujum lalai. Il se traduit du béase, olete tchwatch. Alors, il y a trois messages clés. C'est un, deuxièmement, la reprise de votre conscience. Numéro trois, merci de dormir 7 heures par nuit. Et troisièmement, merci de retirer progressivement tous les éléments toxiques, qu'elles soient alimentaires, alcooliques, médicamenteuses, pensées ou philosophies, qui vous étouffent dans votre développement personnel. Olétia, c'est bon courage.
1: Chaque aire coutumière a sa coutume malgré la barrière de langue, mais les vieux ont tout préparé car nous arrivons à nous comprendre et c'est ça l'essentiel. On écoute Henri Waouni.
2: Waouni Henri, le Ningoné. Ah, nous sommes venus pour le mariage de notre fille. Puis avant tout, c'est avec humilité et un grand bonjour. Et puis voilà, ben nous sommes ici à la mairie de Oué. Donc hier, on avait fait le mariage, on va dire, coutumier. Et puis aujourd'hui, ben là, pour le mariage administratif et le mariage religieux. Donc on est tout content d'accompagner notre fille ici à Djéhou. On va la laisser à Tingeting. Voilà, de Gouré-Djélé, ben on est ici à Tingeting. Ben, pour dire, il y a toujours la coutume qui a été faite. Après, Ningoné, on a des particularités en fait dans chaque île, dans la manière dont nous célébrons le mariage, aussi bien coutumier, surtout coutumier. Mais l'essentiel, c'est que l'objectif, là, il est atteint au niveau du mariage coutumier. Voilà, ils ont fait de leur façon. Nous, on est là, on ne fait qu'accompagner. Et puis, avec joie toujours, qu'on a fait ce travail-là. Oui, on essaye de joindre un petit peu notre façon de faire par rapport à ce qui a été demandé par la famille du garçon. Donc ils nous expliquent, puis après on essaye de faire avec à notre niveau aussi, au niveau de Néngoné, de manière que tout se passe bien et puis que nos deux enfants soient mariés.
1: Comme vous le dites, chaque ère coutumière a sa coutume, mais malgré la barrière de langue, on arrive toujours à concilier, à se comprendre.
2: Oui, tout à fait. Je pense que nos vieux ont déjà tracé le chemin avant. Donc nous, on est là, on ne fait que suivre. Et puis, peu importe la langue, on se comprend toujours. Voilà. Qui parle en Djéhou, nous, on arrive à comprendre. On parle en Néngoné, ils arrivent à comprendre. Donc je pense que le travail a été fait déjà bien longtemps. Donc maintenant, on ne fait que vivre ça avec sérénité, avec paix et avec humilité. Je souhaite tout le bonheur pour tous les mariés qui sont présents ici à Oué. Je pense qu'il y a 4 mariages ici présents. Il y a d'autres mariages aussi qui sont sur les fous. À tous nos enfants qui se marient, bon courage pour la vie. Merci.
1: La journée mondiale de sensibilisation à la maltraitance des personnes âgées de 2026 sera marquée par un événement organisé au siège des Nations Unies à New York en marge d'une importante réunion internationale sur les droits des personnes handicapées. Avec le vieillissement de la population, de plus en plus de personnes en situation de handicap prennent de l'âge et de nombreuses personnes âgées développent un handicap à un âge avancé. Ce chevauchement nécessite une coordination plus étroite entre les initiatives menées dans les domaines du vieillissement et du handicap, notamment en matière de protection, de soins et d'aide de proximité, autant d'éléments essentiels pour lutter contre la maltraitance des personnes âgées. La maltraitance des personnes âgées reste largement méconnue et sous-déclarée. Elle peut prendre de nombreuses formes, notamment la maltraitance physique, psychologique et financière, ainsi que la négligence. Elle survient souvent dans les situations où les personnes concernées manquent de visibilité, de soutien ou d'accès aux services. Pour s'attaquer à ce problème, il ne suffit pas de sensibiliser le public. Il faut mettre en place des systèmes plus solides, capables de prévenir la maltraitance et d'y répondre efficacement lorsqu'elle se produit, tout en respectant la dignité, l'autonomie et les droits des personnes âgées.
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Et enfin, selon le journal Le Monde, l'Allemagne accusée de tenir les Africains à l'écart des négociations climatiques de Bonn en ne délivrant pas de visa. Les 194 pays membres de la Convention des Nations Unies sur les changements climatiques sont réunis jusqu'au 18 juin pour une étape majeure de discussion en vue de la prochaine conférence mondiale sur le climat. La discrimination par les visas dont sont victimes les représentants des États africains dans les négociations mondiales sur le climat a une fois, nouvelle fois été dénoncée à l'ouverture de la session qui se tient à Bonn jusqu'au 18 juin. La responsabilité de l'Allemagne, pays hôte de la Convention des Nations Unies sur le climat, est directement mise en cause. Le gouvernement allemand ne respecte pas les obligations liées à l'accord de siège qu'il a signé avec les Nations Unies et au regard duquel il est tenu de fournir des visas à tous les représentants des États membres accrédités, ont dénoncé les organisations de la société civile dans un communiqué diffusé mardi 9 juin. La conséquence est l'exclusion systématique de ceux qui souffrent le plus de la crise climatique des enceintes où se déroulent les discussions censées y apporter une solution. La Convention ne peut pas prétendre de manière crédible qu'elle se préoccupe de la justice climatique lorsque les voix africaines sont filtrées à la frontière. Quand les lettres de refus de visa arrivent, le message reçu est clair. Notre présence ici n'est pas souhaitée pour suivre ces organisations tout en précisant que cette réalité concerne aussi à des degrés divers d'autres pays du Sud. Mesdames, Messieurs, c'est la fin de nos matinales. Merci de votre attention et passez une excellente journée, toujours en compagnie de la RD. Cette réalité concerne aussi à des degrés divers d'autres pays du Sud. Mesdames, Messieurs, c'est la fin de nos matinales. Merci de votre attention et passez une excellente journée, toujours en compagnie de la RD.

Alors voilà, 7h40 à tout ça, en entendant bien entendu l'émission Quête de Société chez Oui, chaque lundi à l'issue du journal de la matinée, et puis notamment vendredi, donc à la même heure. Donc on s'excuse énormément auprès de nos fidèles auditeurs, auditrices, de ne pas voir cette émission ce matin. Une émission, je vous l'appelle, présentée par Maurice Poama. Quant à nous, eh bien, on repart en musique jusqu'aux alentours de 9h, et voici Deep Effe, et ça c'est une nouvelle composition du groupe Nemegi, du côté de Ralatu, et puis on profite ce matin pour souhaiter un bon début de semaine et puis très bonne écoute à l'écoute de nos programmes sur les ondes, donc du côté de Ralatu.

0: Eh bien voilà, vous l'avez reconnu, bien sûr, il s'agit donc de Oliver Ngoma qui nous vient donc du continent africain et bien auparavant c'est aussi du côté des Antilles avec Julie Morillon et puis Jim Rama. Ceci nous amène donc à retrouver, puisqu'il est 8h, passé de 3 minutes, voici une page de publicité.
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Eh bien voilà, vous vous souvenez bien sûr des flashbacks sur les ondes de Tido Radio avec notamment le groupe Kool & The Gang que vous venez d'écouter bien auparavant. C'était George McRae avec Rock Your Baby. Et puis vous avez pu également écouter Shame, Shame, Shame version de quelqu'un qui s'appelle Shirley and the Company. 8h14. Et bien nous poursuivons cette fois-ci avec, si vous fêtez aujourd'hui votre anniversaire, eh bien tant mieux, ça c'est pour vous. C'est signé donc d'un chanteur black aveugle. Donc il s'appelle Stevie Wonder et la chanson s'appelle justement Happy Birthday.

Eh bien, flashback et souvenirs sur les ondes de Tido Radio avec notamment ces artistes très connus dans les années 70-80 comme Clay Culver avec A Crowded House, Don't Dream Is Over, c'est la chanson qu'on venait d'écouter. Et puis bien auparavant, c'était Philippe Bailey avec Walking on the Shining Wall. Et vous avez pu également le groupe Orleans, David Lindley, c'est le groupe Saragossa Band, Stevie Wonder, Kool & the Gang, George McRae, Happy, bien sûr, Shirley Anne de Company. C'est 8h40 et bien nous retrouvons donc un jeune groupe qui monte fort bien en musique et c'est un groupe qui est né du côté de la tribu de Natalou. Être souverain, c'est donc le message, c'est pas moi qui vous le dis, c'est bien sûr le message donc à travers cette superbe chanson, nouvelle composition du groupe Jamas.

0: Eh bien voilà, c'est donc en musique du côté des îles Salomon, musique du Pacifique, 8h58 minutes en ce qui concerne le programme. Dans un petit peu moins d'une minute, eh bien vous aurez donc à 9h le flash de cette journée, et puis juste après le flash, comme vous avez l'habitude, vous aurez bien entendu rendez-vous pour continuer sur nos programmes, sur l'émission donc boîte à partage avec Jeanne et Pinina, et puis de 10h à 11h bien entendu l'émission Freedom qui vous sera assurée bien sûr par Jeanne. Tout de suite nos pages de publicité.
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0: Eh bien voilà mes chers amis, il est donc 9h, le flash présenté par Gabriela Wassaoumi. Quant à nous, on se retrouve à 15h pour le journal du Pacifique, dont vous souhaitons bien sûr de passer quand même une excellente journée à l'écoute de nos programmes sur Chido Radio.
3: Le flash local. Bonjour Kanaki et bienvenue dans le flash. 15 juin, journée mondiale de sensibilisation à la maltraitance des personnes âgées. Le saviez-vous? Depuis 2006, la date du 15 juin est désignée comme officiellement comme la journée mondiale de sensibilisation à la maltraitance des personnes âgées. Elle émane d'une volonté de nombreuses communautés dans le monde de marquer ce jour afin d'accroître la visibilité de ce problème, de partager des informations sur la maltraitance et la négligence et de promouvoir les ressources et services qui peuvent améliorer la sécurité et le bien-être des aînés. La maltraitance des personnes âgées reste largement méconnue et sous-déclarée. Elle peut prendre de nombreuses formes, notamment la maltraitance physique, psychologique et financière, ainsi que la négligence. Elle survient souvent dans des situations où les personnes concernées manquent de visibilité, de soutien ou d'accès aux services. Pour s'attaquer à ce problème, il ne suffit pas de sensibiliser le public, il faut mettre en place des systèmes plus solides capables de prévenir la maltraitance et d'y répondre efficacement lorsqu'elle se produit tout en respectant la dignité, l'autonomie et les droits des personnes âgées. Et enfin, les amputés de la guerre en Ukraine se relèvent grâce à l'escalade. L'adrénaline me fait un bien fou. Depuis l'invasion russe de février 2022, 120 000 soldats ukrainiens sont revenus du front amputés d'un ou deux membres. Afin qu'ils puissent se réapproprier leur corps, désormais équipés de prothèses, des associations mises sur le sport, notamment l'escalade où la confiance en soi est essentiel. La musique alterne entre électro et rap ukrainien. Planté en bas d'un mur dans une salle d'escalade branchée de Kiev, Félix, les personnes suscitées par un prénom requis l'anonymat, rajuste sa prothèse dernier cri. Introverti, le garçon de 29 ans est toujours très marqué par son accident qui a eu lieu en juin 2025. Ce matin-là, le soldat ukrainien, membre de la 150e brigade mécanisée, part en patrouille de reconnaissance dans un village dans l'est du pays. Alors qu'il allume une cigarette, son pied effleure une mine, sa jambe droite est encharpie, il s'évanouit aussitôt. Au milieu des grimpeurs, il se remémore difficilement de cette journée traumatisante. J'ai été opéré directement dans une maison près de la ligne de front dans un village. C'était très dur, il faisait très froid, il y avait peu de matériel. Ils m'ont coupé la jambe car elle était déjà déchiquetée. J'y suis resté une journée avant d'être transféré au centre à Lviv, près de la Pologne, dans l'ouest du pays. Là, j'ai commencé une longue rééducation, débite-t-il les larmes aux yeux. Mesdames, messieurs, c'est la fin de notre flash de 9h. Merci de votre attention. Passez une excellente journée en compagnie de la RDK.

Il est 10h, il est 9h11 sur les ondes de la RDK. Bien le bonjour Makanaki, bien le bonjour ma nation. Bonjour au Pacifique, à ceux qui sont au-delà de la barrière de corail. Toute ethnie confondue, toutes les générations confondues, à tous ceux qui sont en tribu. Dans les villes, au village, dans les quartiers, ceux qui sont sur les routes, ceux qui sont au boulot, à la maison, en vacances. Bien le bonjour, bien le salam. En ce 15 juin 2026, bien branché sur la meilleure des fréquences, dans quelques minutes, la boîte à partage.

Alors nous serons que deux pour la boîte à partage avec la fée clochette Nina, car Kenji n'est pas là. Un petit bonjour à elle, du côté de la tour de contrôle, si tu as l'écoute.

Aujourd'hui, nous fêtons les Germaines. Belle fête, les Germaines, les Germains. À nos cousins Germains et nos cousines Germaines. Un bel anniversaire à ceux qui fêtent leur anniversaire en ce jour.

0: Alors, il est déjà 9h20 minutes. Hein. Oh là.
1: Oui,
0: oh là.
1: C'est ça, 9h20.
0: Ah, ça grignote vite sur la pendule hyper magique de Radio Kanaky. Bonjour aux auditrices, aux auditeurs hein, de notre radio, première radio non-stop hein, quand même du pays. Alors, Jenny, comment est-ce que ça va bien?
1: Ça va très bien. Et toi, Nina?
0: Alors, ça va bien. T'as passé un bon week-end?
1: Très bon week-end au calme.
0: Au KLM, comme vous dites, vous les jeunes. Bon, en espérant que nos familles, toutes celles et tous ceux qu'on n'a pas pu voir durant le week-end, sont en forme et ont également passé un excellent week-end. Nous sommes la 25e semaine de cette année et le 15 juin, la fête à souhaiter, allez, dis-moi, c'est quoi la fête à souhaiter?
1: Germaine.
0: Alors à toutes les Germaines, on en connaît quelques-unes. Ici, qui interviennent de temps en temps à la radio, on vous souhaite de bonnes fêtes, mesdames, mesdemoiselles aussi. Et puis, et on souhaite aussi, parce que c'est la Saint-Alison aussi également. Ah. Et puis après, on va dans le délire. Alice, ça reste sympa. Mais après, on a dans, pour d'autres pays, d'autres cultures, des prénoms comme Attica.
1: Attica.
0: Attica, ça peut passer. Après, on a Crescence.
1: Ah.
0: Ouais. Après, on a Dankrad. Donc, je pense que là, ça doit être les pays du froid, les pays de l'ouest.
1: Ah.
0: Dankrad. Voilà. Donc, c'est ce qu'il faut retenir pour les prénoms à souhaiter aujourd'hui. Et évidemment, on souhaite un joyeux anniversaire à toutes celles et à tous ceux qui fêtent une année en plus cette année.
1: Yes.
0: Alors, qu'est-ce qu'on pourrait dire pour animer? Ah oui, elle n'est pas là, notre fée clochette qui voilà, se lève régulièrement dès qu'on passe du bon son hein, pour faire soit moonwalk ou soit hip-hop. On va la retrouver pour la prochaine émission, la boîte à partage, mercredi, on sera le 17 juin. Le temps qu'on joigne notre intervenant ce matin, c'est Freddy. Freddy Di Saponia qui va donc intervenir ce matin, qui va nous parler un peu de son petit projet. Et puis, Jenny, tu nous glisses un petit son, le temps que Freddy réponde au téléphone.

0: Là, on reconnaît la griffe, la touche de John Atonga, hein, qui était à l'antenne ce matin. C'est lui qui a proposé ce titre-là, qui se découle, ou
1: non,
0: c'est toi ?
1: C'est moi.
0: Alors, c'est
1: Phil Collins.
0: Phil Collins, Phil oui. Collins, ex-membre du groupe Genesis.
1: Ah ouais.
0: Voilà. Et qui est parti en solo dans les années 1980 parce qu'il avait décidé de faire carrière seule. Hein. Ça arrivait souvent à l'époque. Tu avais des grands groupes et puis à un moment, bah, ils se détachaient un peu comme Michael Jackson ou d'autres artistes. Mm-hmm. Freddy, bonjour.
2: Bonjour, Radio.
0: Comment est-ce que ça va bien?
2: Ça va, comme un lundi.
0: Comme un petit dimanche, on va dire. Alors, Freddy, et pour ceux qui te connaissent, hein, parce que, bon, sur la périphérie de Nouméa, on en parle de tes arrêts tous les après-midi, soit du côté d'une grande surface, voilà, dont on ne va pas nommer le nom, du côté de Normandie, et puis il y a d'autres arrêts le matin, très tôt, du côté de la poste de Couthiot-Auteuil, c'est ça, à 6h du matin.
2: Ça
0: le fait toujours, Freddy?
2: C'est en fait pour l'instant on est plus du côté de Saint-Quentin, les tours de Saint-Quentin.
0: Parce que il y avait moins de personnes du côté de Couthiot.
2: Non, parce que il nous manquait un papier pour pouvoir vendre là-bas.
0: Vous postez.
2: Mais c'est en cours.
0: Ok. Donc pour poser un peu le contexte, Freddy Di Saponia, hein, c'est comme ça que tu te fais appeler, hein.
2: C'est ça.
0: Eh ben, tu es celui qui, depuis quelques mois déjà, fait le régal des personnes qui aiment les veillées noiseries, puisque ton concept, c'était de te poser pour donner un peu à tout le monde la chance de venir acheter et le pain au chocolat, et le pain au lait, et les fameux pains au lait de coco. Oh là Qu'est-ce là qu'on a là pu là en parler, nous, à l'antenne de ces pains au lait de coco? Ah là là, à chaque fois qu'on y va, il n'y en a plus, nous, en tout cas. Voilà, tu te posais pendant quelque temps du côté de Saint-Quentin, mais du côté de Couthiot, maintenant c'est plus vers Saint-Quentin. Et Normandie, c'est toujours, ça. Hein, ça reste, hein?
2: C'est ça, toujours Normandie aussi.
0: Alors, vas-y.
2: Et BLK et j'en passe.
0: Ok. Ah, t'es dans différents endroits du coup?
2: Oui, BLK, Caméré, Normandie et Mandor.
0: Ok, c'est toujours...
2: Et le week-end, des fois, sur Païta et Ploum. On essaie de voyager un peu partout.
0: Ok. Et ça commence à partir de quelle heure le matin?
2: Alors, le matin, à 6h30.
0: Ok.
2: Jusqu'à épuisement du stock.
0: Waouh. Donc, 6h30 du côté de Saint-Quentin, et après...
2: Voilà, en plus, sur le terre-plein.
0: Après, le...
2: Et sur... PLK Moravel, pareil, 6h30.
0: Combien de camions, alors j'allais dire bateau, camion, non mais ça va pas, moi j'ai envie de naviguer là. Combien de camions du coup, fourgonnettes?
2: Alors on a commencé avec un, pour l'instant on en a deux, il y en a un troisième en cours,
0: ah ouais.
2: Et peut-être un quatrième d'ici la fin de l'année.
0: Mais vous assurez.
1: La
0: ah ouais, tranquillou. Hein. Alors Freddy, ben voilà, je sais pas si je t'ai dit bonjour, en tout cas...
2: Oui,
0: pour...
2: oui.
0: Ah ok, tranquille, parce que des fois, hein, moi je suis un peu tête de lunette, je fonce. Donc, trois camions. Alors, c'est ce matin, tu es sur la boîte à partage. Normalement, on est trois, mais ce matin, on est deux pour commencer cette semaine. Donc, des arrêts qui se font dans différents quartiers à partir de 6h30 du matin et tout au long de la journée.
2: 6h30 le matin, après, on a une coupure pour pouvoir produire le reste pour l'après-midi.
0: OK.
2: Et après, c'est à partir de 16h, pareil, pratiquement du stock.
0: Parce que c'est vous qui faites les viennoiseries, les pains au chocolat, les pains au lait, les pains coco?
2: Des partenaires.
0: Ok.
2: C'est le concept du tout à son franc.
0: Ok, ça
2: c'est
0: marche.
2: Faire travailler des petits artisans, leur procurer un peu de trésorerie, parce qu'on sait très bien que c'est dur en ce moment. Et moi, en tant que revendeur, mon objectif est d'aller au plus près des clients, en plus particulièrement les boîtes et les quartiers populaires, qui se plaignent la crise, et de le redistribuer au prix de 100 francs symboliques, d'où le nom, le tout à 100.
0: Ouais. Donc, tout à 100 francs. Freddy, on va te demander juste de te déplacer un peu parce que ça a commencé à... Hein, Jenny, je ne sais pas si oui, on a coupé un peu. Non, non, non, mais c'est, bah, c'est, voilà, c'est la technologie moderne. Hein. Des fois, ça passe, et passe, des fois, ça passe un peu moins. Donc, tout à 100 francs, que ce soit le pain, le gâteau 8, le gâteau trou, le pain au lait, avec donc des partenaires qui, eux, eh bien, mettent la main à la pâte, c'est le cas de le dire.
2: Exactement.
0: Et du coup c'est quoi? C'est, bah, j'imagine que ça doit être quand même une certaine quantité de marchandises à écouler.
2: Oui, c'est beaucoup, beaucoup. Et malheureusement, si on pouvait produire plus, ben, on l'aurait fait, mais on est limité en moyens. Mmh. Et ben, on essaye. On essaye par la suite d'avoir des plus grosses structures et de travailler avec beaucoup plus d'artisans pour pouvoir fournir un max. Parce que le but, c'est de fournir un max d'artisans. On a des demandes dans le nord, dans les îles, mais pour l'instant, on se concentre plus sur le grand nombre.
0: Oui. Oui, parce que bon, sans vouloir privilégier nos familles du côté du quartier populaire, mais bon, bah, pour certains, bah, c'est pas facile. Il n'y a peut-être pas le champ, on peut pas aller chercher l'igname et puis le faire cuire, et puis après, le lendemain, faire... on aime bien ça aussi, les fritures, hein, faire les petites frites. Donc, c'est faire plaisir aussi bien aux gens qui sont dans les quartiers populaires, dans les endroits où
2: ça. Il n'y a pas forcément de moyen de.
0: C'est ça aussi.
2: De vivre un peu comme nos amis du Nord et des îles.
0: Voilà. Puis de se faire plaisir aussi, parce que c'est sympa. Moi, je sais quand on a le pain au chocolat ou la petite brioche, surtout le week-end, hein, bah, ça fait du bien, mais j'imagine aussi que pour les enfants qui partent à l'école le matin,
2: c'est ça.
0: D'avoir ça dans le cartable, ça doit être sympa, ça doit être de la balle quand même. Hein.
2: C'est ça.
0: Ah, c'est cool comme idée. Comment c'est né ça? Qu'est-ce qui a voulu?
2: Alors, j'ai travaillé avec le Fontain qui a boulangerie la Wacopo de production que tout le monde connaît. Il a sa boulangerie sur ça.
0: Ouais. Mmh.
2: Et à force de voir des petits vieux et des petits jeunes qui n'arrivaient plus à s'acheter une simple baguette de 100 francs, une baguette de pain, pardon, je me suis dit, mais comment on peut faire pour aider à mon niveau, moi qui ne suis pas boulanger, qui ne suis pas machin, etc. Je voulais partager le concept de Jacob. Mmh. Je me suis dit, j'ai un fourgon, pourquoi pas essayer de faire... non pas un business, mais un acte solidaire en faisant tourner mes fourgons et en rachetant de la marchandise auprès des artisans qui ont du mal à écouler leurs produits, négocier le prix avec eux pour que ça soit rentable pour eux et aussi pour que à la revente, ça soit accessible à un maximum de clients. Mmh. Donc là, c'était mon cheval de bataille. On a réussi à se mettre d'accord et le tout assentiment est né le 16 juillet 2020. Le premier fonds.
0: 2024, hein?
2: Voilà.
0: Ah oui. Ok, et ça continue, c'est une belle aventure.
2: Ça continue, c'est une belle aventure. Moi, je suis content de voir tous les gens qui repartent avec des petites poches de viennoiserie pour manger le soir ou manger le matin.
0: Ouais.
2: Qu'aujourd'hui, c'est tellement dur la vie que... Voilà.
0: Ouais,
2: c'est impossible de se dire que le pain devienne un produit de luxe accessible juste à une catégorie de personnes. Je ne peux pas le concevoir, c'est pas possible.
0: Oui, bah surtout sans vouloir faire de la concurrence, mais vraiment entre des prix des fois qui avoisinent les 300 francs hein, pour le pain au chocolat. Si on est une grande famille, ça monte vite, quoi. Hein.
2: Ça monte vite. Des fois, on préfère ne pas acheter parce que c'est pas possible.
0: Bah oui,
2: on
0: bah
2: peut
0: oui.
2: pas nourrir toute la famille.
0: Bah surtout que nous, on est dans le partage, hein. On n'est pas un, on n'est pas un, on est plusieurs, quoi, à la maison. Donc c'est vraiment sympa. Et puis nous, tout ce qu'on peut vous souhaiter déjà, c'est que cette aventure, eh ben, elle continue pendant longtemps. et puis que ça fasse aussi, que ça éveille d'autres.
2: Voilà, d'autres consciences, d'autres gens qui se disent que aujourd'hui c'est tellement dur qu'il faut s'entraider. Chacun à son niveau. C'est une petite goutte d'eau pour certains, mais plusieurs petites gouttes d'eau, ça forme un océan de bonté et de solidarité.
0: C'est ça, c'est ça. Et puis ça permet aux uns et aux autres de continuer à se regarder, à se parler. Voilà. Ça c'est sympa. Donc trois fourgonnettes. Ben la raison pour laquelle on t'a appelé ce matin, Freddy. On rappelle aux auditrices et aux auditeurs qui écoutent la boîte à partage ce matin, ben c'est un partage puisque tu recherches des voilà. Ça c'est sympa. Donc trois fourgonnettes. Ben la raison pour laquelle on t'a appelé ce matin, Freddy. On rappelle aux auditrices et aux auditeurs qui écoutent la boîte à partage

0: Comment ils font? Ils rentrent en contact avec toi?
1: Oui, ils m'appellent. Ou sinon, ils viennent voir mes chauffeurs qui travaillent bénévolement pour moi. Ils me déposent leur numéro de téléphone et en contact avec eux.
0: Est-ce qu'on
1: on
0: peut
1: boit un café, on...
0: Oui, donc un partage autour du bol de café.
1: Du puis... café, ouais. Oui.
0: Ok. Et Freddy, est-ce qu'on peut donner ton numéro à l'antenne?
1: Oui, aucun souci.
0: Je t'en prie, vas-y.
1: Le mien, c'est le 87 08 75.
0: Ok. Pour les personnes donc qui produisent, qui font des viennoiseries, voilà. Est-ce que au niveau de, j'imagine que vous avez dû être un peu embêté un peu au début, au lancement, parce que il y a toutes les critères sanitaires, tout ça là, donc ça. Il a fallu mettre les choses.
1: La Calédonie, c'est le vrai parcours du combattant si quelqu'un veut ouvrir quelque chose.
0: Ah, il faut être un Rambo, hein.
1: Il faut être en beau, mais surtout, il faut être fort dans la tête. Parce que, mon Dieu, j'ai jamais... Enfin, je suis calédonien de naissance, mais ayant voyagé un peu partout, à Tahiti, etc., c'est le pays où, pour ouvrir un business, je parle de business, hein,
0: ouais.
1: Même si c'est pas un business, mais c'est le vrai parcours du combat.
0: Oui, parce que c'est une petite entreprise, il faut...
1: Exactement. Malheureusement, pour le faire, il fallait qu'on se mette aux normes. Donc, on dit qu'on s'est mis en petite société. Mmh. Mais il n'y a aucune personne pour nous aider. Tout se fait par le biais informatique. Alors, si vous n'avez pas de poste informatique, etc., mais je ne vous dis pas la difficulté qu'on rencontre. Personne ne vous aide, c'est débrouille-toi avec ce que tu as et puis voilà quoi.
0: Ouais. Bon, on dit c'est une belle aventure qui a commencé il y a 2 ans déjà et puis nous voilà c'est ce qu'on souhaite hein même nous du côté de Jido puisque de temps en temps on va se ravitailler chez vous je sais qu'à un moment du côté de Coutio Freddy tu étais sur les marchés qui s'organisent derrière le grand cinéma
1: le grand cinéma
0: voilà alors Jenny pour la petite histoire c'est que t'arrives le camion il arrive il faut pas traîner, hein. Faut y aller. Moi, quoi, il n'y a plus de pain au chocolat? Non, les trucs, ils partent. Et ça, c'est, voilà, presque victime de votre succès, carrément. Donc là, c'est sur la périphérie de Nouméa. Tu l'as dit, il y a de la demande aussi pour le nord, pour les îles. Ça, c'est tranquille, ça. Hein. Et c'est vraiment le réseau solidaire. Hein? Donc,
1: la solidarité, c'est ce qu'il faut.
0: Ouais. Toi, est-ce que tu aurais, une petite information, un détail, une anecdote aussi, peut-être par rapport à ce que tu as commencé à lancer avec le frangin de Waco Prod. Comment est-ce que les gens dans les quartiers, ils ont accueilli le camion qui arrive?
1: Moi, ce qui m'a beaucoup marqué, c'est la générosité de nos clients. Parce que nous, on le fait par... solidarité, comme on dit dans les réseaux. Mais certains gens venaient avec des sacs de manioc. Certains gens venaient avec des légumes, fruits et légumes, pour nous donner et nous encourager à continuer ce concept-là avec les larmes aux yeux en disant merci beaucoup pour ce que vous faites. Et ça m'a marqué. Par-delà les difficultés que j'ai rencontrées pour ouvrir le tout à 100 francs, c'est cette volonté-là qui m'a redonné le peps, c'est de tenir bon. Mmh. C'est tous mes clients qui me redonnent ce sentiment de besoin, mais surtout ce sentiment de générosité en retour.
0: Oui.
1: Et l'aspect océanien, je te donne, et moi je te donne aussi en retour.
0: C'est ça.
1: Et ça m'a marqué, et ça continue de marquer encore.
0: Et ça, on dit à tous les clients, à toutes les personnes qui viennent se ravitailler en viennoiserie, en pain, avec de continuer, hein, parce que c'est comme ça que ça va continuer à fonctionner. Donc on recherche des fournisseurs. Donc si vous de votre côté, eh bien vous avez une petite boulangerie, même artisanale, un petit truc que vous faites en famille, j'imagine. Donc Jenny, on redonne le numéro de téléphone qu'on a appelé, c'est le 87
2: 08 75.
0: Voilà, appelez Freddy et puis voilà, bon, autour d'un bol de café, bah, ce sera le moment de partager.

0: Donc, trois camions, l'envie de, le projet d'en faire un quatrième. Est-ce qu'il y a un partenariat qui se fait au niveau, parce qu'il faut de la farine, il faut des œufs, il faut du sucre, il faut de l'essence aussi pour circuler.
1: Le seul partenaire qu'on a, les seules aides qu'on a, ce sont nos clients.
0: Aïe, aïe, aïe.
1: Personne ne veut nous aider. Enfin, jusqu'à présent, je n'ai pas eu d'aide de mes amis qui nous dirigent ou autres personnes.
0: C'est un appel qui est lancé. Puis aussi auprès des grossistes, aussi des grandes surfaces, voilà. Il y a des choses que vous n'arrivez pas à écouler ou que vous avez envie juste de donner par solidarité, par conviction que on a besoin de ce genre d'entreprise, mais de si quelque part de personnes qui donnent comme ça et que vous avez envie vous aussi d'être généreux, n'hésitez pas à rentrer en contact avec Freddy. Nous, tout ce qu'on peut te souhaiter, c'est que le camion continue de circuler et qu'il fasse plein de petits camions un peu partout sur l'ensemble du pays Kanaky. Et puis, s'il y a d'autres comme ça, infos à partager, n'hésite pas à revenir vers nous, Frangin, sur la boîte à partage.
1: C'est vraiment gentil. Okay. C'est vraiment gentil. Merci à vous d'avoir pris le temps de m'écouter et puis surtout de m'avoir fait passer à l'antenne. C'est pas tout le monde qui veut écouter le petit Freddy qui passe en France.
0: Ah, allez, nous, on est derrière toi, on te soutient, on te supporte.
1: Merci beaucoup, c'est vraiment gentil.
0: La porte de Jido, la case, elle est ouverte, il n'y a vraiment pas de... Tu viens quand tu veux.
1: Merci beaucoup à vous.
0: Donc, on se donne rendez-vous vers 16h du côté de Normandie, c'est ça?
1: Allez, 16h à Normandie, on vous attend.
0: Allez, à bientôt. Merci, Freddy.
1: Allez, tata, merci. Au revoir.
0: Au revoir.
1: Au revoir.
0: Alors, on va mettre de la musique et puis, on rappelle aux auditrices et aux auditeurs que, trois camions, déjà, c'est pas mal, hein?
2: Oui.
0: C'est pas mal. C'est pas mal, donc un peu partout dans les quartiers populaires, tout à son franc. Et puis Freddy recherche des fournisseurs sérieux qui voudraient intégrer la team. Alors si t'as pas peur de bosser, si tu fais de bonnes petites douceurs, si tu voudrais arrondir tes fins de mois et si lutter contre la vie chère te tient à cœur, n'hésite pas à contacter Freddy et son équipe. On rappelle le numéro de téléphone, Janie.
2: Le 87 le 08 75.
0: Voilà, tout est dit. On fait une pause musicale, on se retrouve dans quelques instants.
2: Allez.
0: Oh, dit Francis Cabrel.

0: Bah, toujours un peu dans ce même esprit, hein. Bon, là, c'était la solidarité qui est mise en avant avec Freddy Di Sapunia, qui travaille avec Wacoprod. Donc, c'est Julien, hein, de Wacoprod, c'est ça ?
1: Jacob.
0: Jacob, oula. Oui. Bon, avec Jacob, on lui fait un coucou. On lui souhaite une bonne semaine, puis on le remercie aussi pour la solidarité dans le travail. On salue aussi toutes les petites mains, toutes les personnes qui sont là à confectionner les pains au chocolat, les viennoiseries. Je disais toujours dans le même esprit, mais c'est dans un esprit de la protection de l'environnement, hein, d'être soucieux de tout ce qui nous entoure dans la faune et la flore. C'est au Japon. Donc on part du côté du pays au soleil levant, au Japon, plutôt que d'abattre des arbres adultes pour construire des routes ou des bâtiments, eh bien au Japon, on préfère parfois les déplacer. Alors qu'est-ce qui se passe? C'est que les experts préparent chaque arbre plusieurs mois à l'avance. Ils taillent les racines, protègent la motte et la renforcent, de sorte qu'il soit possible de soulever l'arbre avec une grue et de le replanter en toute sécurité un peu plus loin. L'opération peut durer plus d'un an, laissant le temps à l'arbre de développer de nouvelles racines et de s'adapter à son nouvel emplacement. Cette approche permet de conserver des décennies d'ombre et de charme des lieux, prouvant qu'aménagement et protection de la nature peuvent aller ensemble. Ce serait bien que ça se fasse un peu comme ça, plutôt que de tout raser.
1: Tout raser, ouais.
0: Moi, j'habite du côté de Coutiot, pas très loin du grand cinéma là, qui a ouvert ses portes il y a quelques 2-3 ans de cela. Et pas très loin de, avant que les travaux commencent, il y avait un grand
1: terre-plein.
0: Voilà.
1: Oui.
0: Et comme on habite dans les bâtiments, pas très loin, ce qu'on faisait le dimanche, c'est qu'on préparait tous nos gamelles. Et comme tu avais un grand arbre qui était là, avec son ombrage, on mettait des nattes par terre. Et puis avec nos marmites, comme il n'y a pas de parc à proximité, on allait manger là. Et on avait demandé, est-ce que cet arbre va rester ? Parce que c'était, puis on nous a dit oui, il va rester l'arbre. Et puis en fin de compte, le cinéma est sorti de la terre et l'arbre, par contre, lui, il n'a pas eu la chance d'être replanté quelque part. Donc voilà, peut-être que ça aussi, c'est une idée à copier, sans faire du copier-coller. Mais des fois, il y a des initiatives dans d'autres endroits qui sont intéressantes à reprendre. C'était la première petite anecdote que j'avais envie de partager sur cet espace où justement, on amène comme ça des idées, soit de nos auditeurs, soit nous, en allant scroller. Oui. Ça, c'est, c'est la petite chose, comme ça, à partager ce matin.
1: Merci, Nina.
0: Toi, des petits trucs à partager avec nos auditrices, nos auditeurs. Est-ce qu'il y a un fait, une actualité, un événement qui a retenu ton attention?
1: Oui, un
0: Jenny.
1: Événement pour les plus jeunes.
0: Ok.
1: Ça va se passer où ça? Au centre culturel Chibao.
0: Ok.
1: Les plus jeunes poursuivent leur découverte du monde marin et des imaginaires d'Océanie avec Renaud. Une lecture de contes à partager en famille au centre culturel Chibao, case Nganvalik.
0: Et ça, c'est quand?
1: C'est ce mercredi 17 juin à 14h. Et puis l'entrée, elle est gratuite.
0: Libre et gratuite.
1: Oui.
0: Donc, j'imagine qu'il y a quand même une certaine disponibilité de place. Donc, est-ce qu'il faut réserver ou est-ce que tu arrives tranquillement
1: ça? Ouais, tu peux venir. Et puis, juste un numéro pour les renseignements. C'est le 41 45 45.
0: Et l'histoire qui sera racontée,
1: c'est la leçon du bénitier.
0: Waouh, ça c'est cool ça. Les vieux contes et légendes partagés sur le centre culturel Chibao. Ce qui me fait penser que du côté de chez nous, si on essaie de se faire l'écho de certains contes, certaines légendes et des fois de nos us et coutumes. Et pour cette 25e semaine en partenariat avec l'Académie des langues kanak, John Atonga qui a pris le relais sur la permanence et le réveil ce matin du pays avec avec, qui se fait normalement avec Angie, là c'est John qui l'a fait, a passé la première, le premier épisode, et c'est les étapes du mariage en pays Néonais. Toute cette semaine, eh bien, le matin vers 6h30 et l'après-midi avec Hélène vers, si je ne me trompe pas, c'est 16h. Il y a les chroniques comme ça et c'est tout au long de cette semaine, la 25e semaine de l'année, eh bien, c'est le mariage en pays Néonais. Donc, tu as les étapes du mariage, les trois moments importants sur le mariage à Néonais, mardi. Après, mercredi, comment se déroule un mariage coutumier à Néonais?
1: Oui.
0: Notamment à travers le EO. Oui. Alors, le EO, c'est quoi, Jani?
1: C'est un... C'est la coutume que tu emmènes pour...
0: D'accord. Ok.
1: Oui.
0: Pour la fille?
1: Pour les garçons,
0: okay.
1: Les premiers-nés et tout, là.
0: Donc ça, ce sera mercredi, jeudi, ce sera la cérémonie du mariage civil et religieux. Et vendredi, bah, résumé sur le mariage à Néonais avec une ouverture sur le déroulé d'un mariage à Iaï.
1: Ah ouais.
0: Donc voilà, toutes ces us et coutumes, ces pratiques, ces contes et légendes, c'était pour faire écho un peu à ce qui se passe du côté du centre culturel. Ce mercredi. Donc la légende du bénitier, c'est ça?
1: Oui, c'est ça.
0: Et c'est à 14h.
1: À 14h.
0: Ok.
1: Donc, ben, on reste sur la lecture, du coup, pour le mercredi, tous les mercredis à partir de 13h30, les 3 ans et plus, l'accès est libre et gratuit. L'équipe des animatrices de la médiathèque accueille petits et grands sur la natte pour un moment d'histoire contée et de lecture. Et ça, c'est le 3 et le 17 juin. 17 juin, c'est demain.
0: Okay.
1: Non, mercredi au parc de Rivière-Salée et les 10 et 24 juin à l'espace municipal de Tindu et de Caméré 2000.
0: Ah, ça c'est sympa.
1: Oui.
0: C'est un peu la démarche de laisser le téléphone
1: voilà.
0: De côté, la tablette, l'ordinateur et puis de revenir au bon vieux livre. Et l'aventure du livre, c'est les images, l'écriture.
1: Oui.
0: Le livre aussi, il dégage une odeur. Mmh, et puis rien que le fait de toucher le livre, de pouvoir le manipuler, bah, ça éveille les sens et les plus petits. Donc on rappelle les dates du côté de Rivière-Salée, mercredi 17, c'est ça?
1: Oui, mercredi 17 et... Du côté de l'espace municipal de Tindu et de Caméré, le 24 juin.
0: Ok. Et les horaires, c'est
1: À partir de 13h30.
0: Ok.
1: Les mercredis, ça tombe les mercredis.
0: Ok.
1: Voilà.
0: Moi, j'ai envie de partager une information parce que à partir de ce, bon, on a eu le quartier de Jacarandas qui a ouvert le bal avec sa fête,
1: mini-fête de la musique,
0: voilà, fête de la musique. Et au chapitre de l'art, à noter dans vos agendas, c'est pour samedi prochain, samedi 20 juin, donc samedi qui arrive là, de 16h à 20h. Un rendez-vous empreint d'histoire et de créativité entre patrimoine et enchantement. Donc de 16h à 18h, il y aura un atelier mandala végétal. Les participants vont être invités à composer un mandala à partir d'éléments naturels sur un galet d'argile blanche. Un véritable moment de création et de partage en famille autour du respect du thème de la nature. Alors le mandala, bah, ce sont des dessins tu sais, de fleurs qui se réunissent les unes et qui se rencontrent les unes entre les autres. On propose ça aux gens qui sont un peu stressés, qui ont besoin de détendre leur mental, leur esprit. Donc c'est ce qui va être proposé à partir de 16h à 18h. Et il y aura un concert à partir de 19h, concert de Goulan, Nairouz. Et là, je ne sais pas, tu vas rectifier pour moi si je le prononce mal. C'est Tamsin, je ne sais pas, T-A-M-S-I-N. C'est un groupe que je ne connais pas, mais en tout cas, dans le groupe du Château Hagen, Goulan invite le public à une soirée musicale rare, placée sous le signe de la rencontre, du partage et du dialogue entre les cultures du Pacifique. Donc, on le sait, hein, depuis plus de 30 ans, Ingoulane qui porte à travers ses chansons un message d'humanité, d'ouverture, de fraternité, avec cette voix singulière, profondément ancrée dans la culture kanak et langue néonée de Maré, qui a su toucher plusieurs générations, sera en concert donc pour une création spécialement imaginée pour le Château Hagen. Goulane sera entourée des harmonies vocales de Nairouz, ainsi que la violoniste, tu m'étonnes que je la connais pas, c'est une violoniste néo-zélandaise qui s'appelle Tamsin Lynn Owers. Donc elle est invitée à l'occasion en kanaki pour ce rendez-vous. Et ce sera une formule acoustique intimiste, voix, guitare et violon qui vont se mêler pour offrir une expérience musicale authentique et immersif à chaque chanson. Donc c'est ce samedi 20 juin de 16h à 20h du côté de... tout le monde connaît le Château Hagen, hein. Pas très loin de l'ancienne clinique Mania à la Vallée des Colons. Voilà, de 16h à 20h, capacité d'accueil 700 personnes. Donc, on a l'espace pour déposer la natte. Oui, l'espace pour déposer la natte. Avec Goulane, moi je sais que c'est quelqu'un qui est très très très apprécié musicalement parlant par rapport à ses œuvres. Donc, voilà, déjà un premier rendez-vous annoncé pour la prochaine fête de la musique qui se prépare.
1: Yes.
0: Donc, reste quelques petites minutes, on fait notre pause.
1: Allez.

0: Donc, les auditrices et les auditeurs, déjà, peuvent envoyer leur SMS hein, au 3002. Voilà, il n'y a pas de souci. Ce sera lu entre 10h et 11h. C'est et ça. Peuvent participer aux différents jeux qui sont le BIM.
1: Le BIM, le BAM et BOOM au 4008.
0: Voilà, et ça, c'est pour gagner.
1: 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Et, un téléphone Samsung, le dernier là, qui vient de sortir.
0: Ok. Okay. Coup, voilà. Donc, n'hésitez pas à participer ou n'hésitez pas tout simplement si vous avez envie de souhaiter une bonne fête à Germaine, Alison, Ali et puis toutes les autres personnes qui fêtent leur prénom aujourd'hui. N'hésitez surtout pas. Est-ce que tu aurais un rendez-vous, une information à partager avant qu'on se quitte?
1: Non, moi non. Et toi?
0: Alors moi, c'est une petite information, en allant scroller tout à l'heure, eh bien, j'ai noté que le 15 juin, quand il fait beau, quand le ciel est dégagé, c'est la meilleure période pour admirer le cœur éclatant de la Voie lactée, quel que soit l'endroit où on se trouve. Et la nouvelle lune qui marque le début d'un nouveau cycle lunaire. Donc c'est le meilleur au moment d'observer et la Voie lactée et la lune. Parce que la lune glisse et se glisse entre la Terre et le Soleil pendant cette phase. Alors c'est quelque chose qui fait que ça devient assez remarquable parce que on voit la Voie lactée ressortir même à l'œil nu. Donc c'est la nouvelle lune ce 15 juin et c'est à ce moment-là que on peut voir ces deux phénomènes qui se passent un peu plus haut que nos têtes, c'est-à-dire dans le ciel. Voilà, observer la Voie lactée en espérant qu'il ne pleuvra pas, hein, parce qu'il a bien plu en début de matinée. Hein, et puis, en espérant qu'on aura la possibilité que le ciel s'éclaircisse pour nous permettre d'observer la Voie lactée et la présence de l'apparition de la nouvelle lune, puisque ça se fait le 15 juin.
1: Oui.
0: Voilà, on se dit à mercredi.
1: Ok, on se dit à mercredi, voilà.
0: Et puis, on le rappelle, 36-70-01, ou si vous avez envie de passer en direct, si vous avez envie de partager avec nos auditrices et nos auditeurs, et bien ce que vous êtes en train d'organiser du côté de votre quartier, du côté de votre tribu, de votre commune, ou pourquoi pas à la maison. Et puis, ou sinon, vous pouvez nous contacter aussi au standard au 25-35-15. Allez, ma poule, à mercredi.
1: À mercredi pour la boîte à partage.
0: À mercredi, à bientôt.
1: Merci.
0: Al Toul.

C'était la boîte à partage avec notre fée clochette Nina. Merci à elle d'avoir été présente et intervenue pour donner des infos, partager. Merci aussi à Freddy. De nous avoir rejoints pour la boîte à partage. Dans quelques instants, la séquence Freedom à tout SMS au 30 02.

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C'est Gianni ce matin qui a le plaisir d'être avec vous pour la lecture de vos messages, vos dédicaces, vos titres musicaux. Et ça se passe au 30 02 de 10h à 11h. Alors n'hésitez pas, envoyez vos messages, vos titres musicaux.

Il est 10h16 minutes. Donc pour les messages qui sont arrivés hier, autant les lire. Bonjour Jido, dédicace pour les familles Meureux, Goin, Peters, Wiboni, Eloa, Tebey et Oloué. Un très bon dimanche à vous. Un bonjour, c'est pour passer un bonjour et un bon dimanche à toute la Kanaky. Prudence sur les routes, signée la fille de Iguilane.

Allez, pour les messages d'aujourd'hui, un bonjour, c'est pour souhaiter un joyeux anif à BBS du côté de Kharachou, à ma belle-sœur Lati d'un jour de retard. Je vous souhaite tout le bonheur du monde. Bonne journée.

Et c'est la dernière semaine de vacances pour nos petits. Nos petits, nos grands qui sont à l'école encore, hein, scolarisés.

Alors, du côté de Bouraille, les animations vacances pour cette deuxième semaine de vacances, il reste des places pour l'animation gratuite suivante. Deux séances loup-garou spécial Harry Potter animées par les mystères sur mesure NC. Mardi 16 juin. À la bibliothèque de 15h à 17h30 pour les enfants de plus de 10 ans et 18h à 20h30 pour les plus de 16 ans et adultes. Alors, l'atelier de dessin manga animé par AB Dessinateur NC ce mercredi 17 juin à la bibliothèque de 9h à 11h pour les enfants de 10 à 14 ans et c'est de 13h à 15h pour les ados de plus de 15 ans. Alors, le ciné club ce jeudi 18 juin ciné Paul Cadupré de 13h à 15h30 tout public dès 7 ans. Les moins de 7 ans doivent être accompagnés par un adulte responsable et pour les entraînements aux jeux vidéo sur PS5 ce vendredi 19 juin à la bibliothèque de 9h à midi à partir de 10 ans. Et les tournois de jeux vidéo sur PS5 se fera ce vendredi 19 juin à la bibliothèque de 13h à 15h à partir de 10 ans. Et ça, ça se passe à Bouraille pour les animations de vacances.

Oh, Januet, bonne fête à Germaine Tupaco de la part de Désolé. Ah oui, très belle fête à toutes ces Germaines du pays.

Yo Poyo, on est bon, on est bon, on est là, on est bon, on y croit. Juste pour faire un petit coucou à mes neveux et nièces qui sont fatigués d'aller au champ. Dido, moyen, un morceau de ton choix pour les enfants, juste pour les encourager dans le champ de bananiers. Ah ouh, les enfants, bon courage à vous et pas trop exploiter les petites mains à nous. Hein. Que je te dois en retour. Alors pour le choix musical, pour les enfants, alors là... C'est trop parsemé. Un bonjour, bonne journée à la bande de... Ah ouh, dit Boigny, à les deux tontons BKN, qu'est-ce que ça veut dire? Dit Boigny, à les deux tontons qui écoutent, et la bande de Pumago, de la part de la bande de Nimbo, du côté montagne.

Alors du côté de nos SMS, nos dédicaces, un bonjour Dido, juste pour passer un petit message à l'homme de ma vie, l'homme de vie, et je n'ai pas la totalité du message, désolé.

Jido, les enfants ont dit merci pour le morceau. Le morceau, ouf, l'herbe volée dans tous les sens. On voudrait souhaiter un joyeux anniversaire à Ayrton de la part de tes frères et sœurs. Si tu entends ce message, oublie pas demain, retour au champ. Bonne journée, la Kanaki, yes. Ah oui, j'espère qu'ils ont bien dansé, hein, pas trop. Bonjour Kanaki, bonne semaine mon beau pays, ma famille sur Gogo Star et ma belle famille sur Yahen, mon panier au lait, bisous Kanaki. Une bonne semaine à toute la famille Wanawe, Wejo, Ipeze, Supako, Wanima, Jeleued, Ala, Juni, de la part de Désolé. Allez, pour toute cette famille, très belle semaine à toute la Kanaki.

Et ça se passe au 30-02. Un beau Zoujido à tous les enfants de la Kanaky. Bonne dernière semaine de vacances. Une pensée aussi à nos proches partis vers d'autres horizons. Ici, tu as un Bill Labounti, Émilie, pour le sourire des enfants du pays. Merci l'animatrice pour la bonne vibes. Ah oui, oui, oui, il faut de la bonne vibes. Merci pour ce message et je cale ça tout de suite. Bon courage à la team de Waz pour le poste de cet après-midi. Courage, lâche pas la prod. La prime bientôt.

Il est 10h45 minutes. Du côté des SMS au 30-02, alors yo, moyen d'avoir le titre du morceau qui a tourné vers 10h24. Lutan Faya Bosman. Ou sinon après c'était Janué Melimelo, mais je pense que c'est Lutan Fia. Bosman le titre. Wasprod, courage NMC, on lâche rien les frères et sœurs de Kanaki, la lutte continue, olé Jido, olé.

Allez pour le 91 qui repart avec une carte liberté. Un bonjour Dido, un bon courage à Ginal, nouveau chef d'équipe, à les autres. Allez pour le nouveau chef. Courage à tous nos frères et sœurs à la CAT et nos mamans qui sont derrière les fourneaux. Un bonjour, c'est pour souhaiter une bonne semaine à la bande de Néa. Gros bisous à maman Nanou attendue et joyeux anif à Waton, Wamai et Simane, Nina. Signé la bande de

Une bonne fête à toutes les germaines de la Kanaki de la part de Désolé. Une pensée à ma mamie germaine du côté de S13. Bisous à toi mamie. Allez, Ouzob, Jido, Kiko à Ilo qui coupe du bois sur la montagne oubliée. Et au chauffeur de Kaleko, Rodney Nawes de Sénéo, Kiss Alley Boys de Goularo et Korajan, reparti en Kanaki au lait, la tour de contrôle de Jido. Un petit sang de Okerios, Watene, yeah. Souria, thanks Jido, et je sais pas c'est quoi les derniers caractères de ce message, mais merci pour la bonne vibes. Bonjour, bonjour Jido, une bonne journée à toute la population de Tikewae. Joyeux anif à Siman Nina du côté de Lifou. Bisous aux mamies, tontons, frères, sœurs du côté de

C'était Gianni ce matin pour la lecture de vos messages, vos dédicaces, vos titres musicaux. Nous, on se retrouve demain, même heure, même vibes, les mêmes ondes, les ondes de la radio de Kanaky, même ambiance musicale. Un bon appétit à ceux qui passent à table, à ceux qui sont derrière les fourneaux. Courage encore pour la suite. À ceux et celles qui sont sur les routes, prudence, prudence sur les routes, pas trop de vitesse, pas trop de folie derrière le volant, prudence dans les airs à ceux qui sont là-haut dans les airs, ceux qui sont en mer, prudence également. Merci pour la fidélité de votre écoute sur la radio Jido. Très belle après-midi à toutes et à tous, et surtout portez-vous bien et que la paix soit avec vous, et nous sommes des vaillants et des vaillantes.